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1: Bonjour à tous. Vers un fléchissement de la canicule dans l'ouest du pays, 61 départements sont toujours en vigilance rouge canicule ce matin, mais 11 départements de l'ouest et du sud-ouest sont passés de l'alerte maximale à l'orange. Les températures devraient tout de même rester très chaudes sur une majeure partie du pays, avec 39 à 41 degrés attendus d'Auvergne-Rhône-Alpes à la Bourgogne-Franche-Comté. En attendant, la journée de ce jeudi a été aussi chaude que mercredi, journée la plus chaude jamais enregistrée en France. Il a notamment fait plus de 42 degrés dans les Landes ou encore dans le Cher. Et face à ces fortes chaleurs, les services d'urgence sont saturés à Paris. Le préfet de police de Paris, Patrice Faure, a donc annoncé interdire la consommation d'alcool sur la voie publique dans la capitale à partir de midi. La vente d'alcool est également prohibée dès 18h. De son côté, Sébastien Lecornu annonce que l'enveloppe consacrée à la rénovation énergétique dans les hôpitaux sera doublée. Elle va passer à 600 millions d'euros. Le chef du gouvernement indique qu'elle permettra de développer la climatisation ou les solutions de rafraîchissement et de rénover les façades. Et puis c'est une autre conséquence des fortes chaleurs. 50 000 clients sont privés d'électricité selon Enedis. Le gestionnaire du réseau de distribution a déclenché hier la force d'intervention rapide électricité face à un risque d'incident élevé. Dans le reste de l'actualité, les pompiers ont arrêté leur recherche à Biarritz. Un bloc de falaise s'est effondré mercredi soir dans l'océan. Une personne est morte et un homme de 34 ans est toujours porté disparu. Les opérations devraient être reprises par les services de la ville. Les résultats de la campagne de dépistage de stupéfiants au sommet de l'État, ils ne seront pas rendus publics selon l'entourage du Premier ministre. Et les personnes contrôlées positives seront invitées à quitter leurs fonctions. Et puis la Coupe du monde de football et les Bleus visent la première place de leur groupe. Les Français disputent ce soir leur troisième match de la Coupe du monde contre la Norvège. La dernière de la phase de poule. France-Norvège, c'est à 21h ce soir. Excellent début de journée à tous.
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0: donner une dimension importante et le plus large possible à ce projet. On le rappelle, salle de spectacle de 300 places, une salle de spectacle de 80 places, un studio d'enregistrement professionnel et une résidence pour artistes. On a la chance d'avoir une diversité de programmation puisqu'on ne fait pas que de la musique, hein, on fait de la danse, on fait du théâtre. On fait du spectacle pour enfants.
1: Et pour clore cette saison culturelle, ce soir, à 20h, le hangar accueille Emmanuel Pidjob avec le projet Afro Soul Gang Deluxe. Et c'est Bénilde Faucault qui est à la direction musicale, à la guitare basse et au chœur qui en parle.
2: Emmanuel Pidjob vient du gospel, mais il est africain aussi. Et je pense qu'à un moment donné, il se dit, mais comment je joins les deux? Comment je m'exprime dans ces deux aspects de l'art qui me font? Qui font ce que je suis aujourd'hui en tant qu'artiste et où j'en suis arrivé aujourd'hui. C'est comme ça qu'est né Afro Soul Gang, d'avoir ce qui fait sa racine africaine mélangé à ce qui fait sa culture en tant qu'artiste au contact de ce qu'était la musique noire américaine, afro-américaine. Et ce que j'entrevois aujourd'hui comme un projet inédit.
1: Et le mot de la fin pour Emmanuel Pidjob.
3: Ce ne sera pas un combat entre des cultures qui s'affrontent, mais plutôt une façon de leur trouver une symbiose.
1: Ce soir à 20h à Técou, il y a le concert de fin de saison de la salle de spectacle Hangar. C'est avec Emmanuel Pidjob et le projet Afro Soul Gang Deluxe. Il y a toutes les infos sur hangar.fr.
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1: Un an déjà, c'est fou comme le temps passe vite. Surtout à la basse-cour qui a fait son nid à Villefranche-de-Rouergue pour nous offrir une belle programmation culturelle. Des spectacles, du cirque, des concerts, des ateliers. La basse-cour ne manque pas d'idées pour nous faire bouger. Vous ne connaissez pas encore? Alors on écoute Agathe, une des coprésidentes de l'association, pour nous parler de sa création et de son fonctionnement.
2: La basse-cour, c'est une association culturelle qui se base à Villefranche, en plein cœur de la Bastide, qui organise donc des événements d'art et de culture pour remettre de la vie dans Villefranche. Cette association, elle a un an. On l'a lancée le samedi 27 juin de l'année dernière et on avait commencé les travaux dès janvier pour accueillir des événements. Elle s'appelle la basse-cour parce que c'est une cour déjà et que en janvier, on a mangé une galette des rois et que la fève était un œuf qui est devenu un peu l'œuf fétiche de l'assaut. Et on s'est dit, ah, on pourrait s'appeler la basse-cour du coup. D'ailleurs, on a même des poules. On est une vraie basse-cour. Que dire d'autre? On fonctionne en collégial. Donc, on est plusieurs coprésidents, coprésidentes et par commission. Donc, on a des commissions, intendance, programmation, communication et technique. Et nous lançons un appel à bénévoles parce que nous avons toujours besoin d'aide pour aider dans les différentes commissions et de venir aider à l'accueil, au bar, pendant les événements. Donc n'hésitez pas, bienvenue. Et on va organiser une super fiesta d'anniversaire, samedi. Donc venez nombreux et nombreuses. On aura de l'initiation flamenco, des concerts latinos et des DJ. Et des repas tapas végé et carné. Donc ça va être génial. Donc voilà, je vous invite à venir.
1: Rendez-vous demain au 10 rue Borély dès l'après-midi pour une initiation flamenco suivie d'un repas et d'une fiesta d'anniversaire hispana latina pour célébrer les 1 an de la basse-cour. Joyeux anniversaire.
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0: Bon réveil à toutes et tous, il est 7h, c'est Jérôme pour vous accompagner sur CFM Radio. Allez, on profite un petit peu de la chaleur matinale, là encore avant les gros chaleurs, encore on s'y prépare. Pudgy, ça arrive aussi très vite avec Fort 1 minute, mais là tout de suite on retrouve l'essentiel de l'actu.
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0: C'est le Flash Info tout de suite de Clémence Lobary. Bonjour Clémence.
2: Bonjour à tous. Il fait toujours chaud en France. 61 départements sont en vigilance rouge canicule aujourd'hui, mais 11 départements de l'ouest et du sud-ouest sont passés de l'alerte maximale à l'orange. Les températures devraient tout de même rester très chaudes sur une majeure partie du pays, avec 39 à 41 degrés attendus d'Auvergne-Rhône-Alpes à la Bourgogne-Franche-Comté. Un épisode caniculaire qui met les hôpitaux sous tension, notamment les services d'urgence. Dans les Hauts-de-France, le SAMU a reçu hier 30% d'appels de plus que le même jour en 2025, selon la préfecture de région. Et à Paris, le préfet de police Patrice Faure a annoncé interdire la consommation d'alcool sur la voie publique dans la capitale à partir de midi. La vente d'alcool est également prohibée dès 18h. Autre conséquence, le trafic ferroviaire est toujours perturbé. La canicule a obligé la SNCF à supprimer près de 10% de ses trains. Et la direction n'exclut pas d'en supprimer davantage si la sécurité était mise en danger dans les prochains jours, pourtant période de départ en vacances. Et Sébastien Lecornu lance un appel au maire. Il a envoyé hier un courrier aux édiles de France, selon plusieurs médias. Le Premier ministre dit refuser que le gouvernement porte seul la responsabilité de l'État dans la gestion de cette crise climatique. Il plaide également pour un débat de bon sens sur la climatisation. Dans le reste de l'actualité, Emmanuel Macron et Giorgia Meloni affichent une relation sérieuse, mais pas glaciale. Les dirigeants français et italiens étaient réunis pour un sommet organisé hier à Antibes. Ils se sont attachés à dissiper leur dissonance. Le bilan s'alourdit après ce violent séisme hier au Venezuela. Au moins 235 personnes sont mortes. Les recherches se poursuivent dans les décombres d'immeubles effondrés pour tenter de secourir des survivants pris au piège. Marie-Lise Léon, reconduite à la tête de la CFDT, la secrétaire générale du syndicat depuis 2023, a été réélue hier par le Bureau national. Et puis le football, l'équipe de France joue ce soir son dernier match de phase de groupe de la Coupe du Monde. Les Bleus affrontent la Norvège. France-Norvège, c'est à 21h. Excellent début de journée à tous.
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Il est 7h06, c'est toujours Jérôme avec vous. Et jusqu'à 10h06, si ça vous dit en ce moment d'aller au cinéma et pour la séance et le film de votre choix, on vous offre de place tout à l'heure sur CFM Radio. Ce sera un petit peu après 9h. Ce sera pour soit l'un des deux CGR à Montauban, CGR Multiplex, CGR Le Paris. Ou alors si vous préférez les films d'art et essai, ce sera à la salle Arcé de la scène nationale d'Albitarne. Et tout ça, ça se passe tout à l'heure au 05 63 93 00 20. Je vous rappellerai bien sûr le numéro. Dans un instant, on parle d'actu jeux vidéo avec la sortie d'un remake de Star Fox pour le nostalgique qui a aussi des infos très concrètes sur l'incontournable GTA 6. C'est juste après David Bowie.

0: 7h10 sur CFM Radio. Et comme promis, tout de suite, on parle de jeux vidéo. Les nostalgiques de Star Fox sur la Nintendo 64 ont sûrement été au rendez-vous de la sortie ce jeudi 25 juin du remake de Star Fox en exclusivité sur la Switch 2. Le jeu développé et édité par Nintendo garde le même principe en deux gameplay, à savoir le style rail shooter. Il nous embarque dans l'espace sur les planètes du système de Lilat et en compagnie de l'équipage Star Fox où on incarne le fameux renard pilote Fox McCloud. L'accueil critique est globalement bon hein, avec un score de 81% sur le site Metacritic, mais pour jeuxvideo.com c'est la douche froide avec un 9 sur 20. Selon le site français, il y a beaucoup de nouveaux ratés comme la coop, l'utilisation de la manette en mode souris et les défis. Il souligne aussi le site une rejouabilité mal réalisée avec une campagne bien trop courte. Pour le site allemand 4Players, en revanche, c'est un remake fantastique d'un classique, un véritable bond en avant visuel. Star Fox n'a jamais été aussi bon en termes de gameplay, offrant une excellente rejouabilité des niveaux. 4Players lui a donné la note de 9 sur 10. À vous de voir donc à qui vous allez faire le plus confiance. Des nouvelles ensuite du mastodonte GTA 6. 60 nouvelles images du jeu ont été dévoilées. Malgré les doutes récents, le prix de la version standard est fixé à 80€. Les précommandes sont disponibles depuis le 25 juin. Notez une édition ultime à 100€ qui donne accès à des véhicules, armes, tenues et même activités inédites. Et pour rappel, GTA 6 sort le 19 novembre 2026 sur PS5 et Xbox Series. Voilà pour l'actu jeu vidéo. La météo, ça arrive dans quelques minutes et c'est Boulevard Désert qui arrive aussi.
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1: Un grand beau temps sur l'ensemble de vos départements. À nouveau ce vendredi, un mois de juin, toujours très chaud. La vigilance, toujours de rigueur selon Météo France. Ce matin, on va compter 30 à Cahors et à Figeac, 29 à Saint-Projet, Montauban, 27 à Lacône et 29 à Cagnac-les-Mines, 28 ce matin à Rodez et 30 à Villefranche-de-Rouergue. Cet après-midi, 37 à Cajar, 35 à Montcuq, 35 à Caussade et Nohic, 32 à Brassac et 35 à Monestier, 33 à Belmont-sur-Rance et à Aulnay-le-Château. Et puis, une bonne fête à souhaiter si vous en connaissez aujourd'hui au Entellement ce vendredi 26 juin. On va s'intéresser à la fête de la Saint-Jean d'ici quelques minutes, voilà, du côté du Bosc, avec une fête de la Saint-Jean qui comprend une balade onomastique qui s'intéresse donc au nom propre. C'est le 27 juin, ce samedi, et c'est Lisa qui va nous en dire plus. Voilà, ça se passe du côté de Saint-Antonin dans le Tarn-et-Garonne.

0: Jabouzi, Band Today, 7h21, d'ici quelques instants, je vais vous donner quelques bonnes idées de sorties à faire sur vos départements. Voilà, on va essayer de profiter du beau temps, les températures qui vont se rafraîchir, avec des guillemets, un petit peu pour le week-end qui arrive. On va essayer d'en profiter pour bouger un petit peu plus. The Buggles, ça arrive aussi dans quelques instants, suivi de Sam Fender. Et tout de suite, direction Saint-Antonin, Nobleval, dans le Tarn-et-Garonne, pour la fête de la Saint-Jean ce samedi, avec pas mal d'activités en programme. C'est Lisa qui nous en dit plus tout de suite.
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2: Festa de la Saint-Joanne, c'est Total Festoon ce samedi du côté de Saint-Antonin, Nobleval, avec des expositions, de la musique, des chants, de la danse, du cinéma sur grand écran et en plein air autour des spectaculaires traditions méconnues d'ici et d'ailleurs. Une invitation que nous lance Claude Sicre pour Lingo Bibo.
3: C'est Christian Pierre-Bedel qui fait pendant une heure. S'il fait trop chaud, il ira dans les sentiers ombreux. Pendant une heure, il les promène pour leur parler des noms des plantes, puis des noms des lieux. Voilà, des noms des lieux qui sont souvent en occitan ou en français, ou en occitan francisé, pour leur expliquer l'origine et tout ça. Et puis ensuite, à 16h15, toujours au parking de la grotte, il fera une conversation avec les gens sur les mêmes choses, c'est-à-dire les noms de famille. Et ensuite, il y a de la musique, il y a avec les aborigènes, il y a la chanson de Frère Jacques. Voilà. Et puis après, il y a la fameuse Bouscanelle, la lutte dansée, là, où tout le monde peut participer, ça plaît beaucoup aux enfants et aux ados. Après, il y a un excellent repas à 10 euros. Il y a ce repas et tout ça. Et puis ensuite, à 22h, il y a un cinéma qui est installé là. Et on montre des vieilles traditions du Rouergue. Voilà, c'est des petits films, des séries de petits films. Et aussi, moi je montre des choses que je montre à mon festival Peuple et Musique Cinéma à Toulouse. C'est des traditions, alors là, pas, du Rouergue un peu, mais surtout du monde entier. Et c'est ça plaît aux gens. Et puis ça leur montre comment on peut faire de la musique avec pas beaucoup d'instruments, et comment c'est convivial, et comment c'est rigolo, et comment les enfants peuvent le faire.
2: Total Festoon du côté de Saint-Antonin, Nobleval, demain samedi au Bosque, de 15h à minuit.
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Getting Started de Sam Fender. Oui, c'est son vrai nom de famille. Il l'avait précisé lors d'un concert. Voilà, c'est pas lui qui a choisi. Voilà, ça ressemble évidemment. Enfin, c'est comme le nom de la célèbre marque de guitare, mais c'est son vrai nom et pas un nom d'artiste. Sam Fender. Il est 7h30 et tout de suite, on va parler eh bien, des sorties hein, à faire sur tous vos départements. Voilà, on va faire un petit tour pour pas vous ennuyer. Avec un atelier d'écriture le jeudi 2 juillet à Saint-Sever-du-Moustier dans le sud d'Aveyron au musée des Arts Buissonniers. Des exercices ludiques basés sur l'écriture spontanée avec par exemple des inducteurs, des mots à inclure dans le texte, des cadavres exquis ou des exercices en solo, en duo ou plus. Une jauge limitée à 10 participants à inscription auprès de l'association Les Nouveaux Troubadours. Un stage de musique, la Music Box d'été du côté de Cahors du lundi 6 au jeudi 9 juillet. Des jeunes entre 11 et 18 ans encadrés par 4 professionnels vont créer une production musicale ensemble. Elle donnera lieu à un concert le jeudi à 19h. Il sera gratuit pour le public. Le stage se déroule dans les locaux de la SMAC Les Docks à Cahors. Le prix du stage est de 290 €, transport compris. Les participants doivent avoir au moins 2 ans de pratique musicale. Inscription auprès de la MJC de Montauban. C'est en partenariat avec la SMAC Le Rio Grande. Et puis à Villefranche de Rouergue ce vendredi, c'est le spectacle humoristique de Corinne Pat, Fête des enfants qu'il disait. Un spectacle instructif et plein d'autodérision qui aborde avec humour et sincérité les joies, les difficultés et les contradictions de la parentalité. Il célèbre les 10 ans du réseau des acteurs de la prévention et du soutien à la fonction parentale. C'est ce soir à 14h30 à la salle de la Madeleine à Villefranche. C'est gratuit et sur inscription. Voilà pour ce que l'on pouvait retenir de cette heure au break culturel. On va y revenir dans une heure sur CFM. Et c'est le duo Sébastien Tellier et Juliette Armanet tout de suite.

0: King Kong de The All-American Rejects. Vous avez peut-être reconnu Billie Eilish juste avant. Il est 7h41. On va retrouver Perrine tout à l'heure pour le coup de projecteur de CFM Montauban. Nous parler de la salle Émergence qui fait son arrivée dans les lieux culturels phares de la saison culturelle 2026-2027 de Montauban. Et pour l'instant, seuls 3 spectacles y sont programmés. On en saura plus avec Perrine. Et juste avant, je vous retrouverai aussi pour la météo de tous vos départements en vous donnant évidemment quelques températures. Voilà, pour en savoir un petit peu où en est cette canicule qui nous poursuit depuis quelques jours. Bazar Bellamy, ça arrive dans un instant avec Sixteen.
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1: Au ciel bleu, sans nuages sur toute la journée sur le nord-ouest de la région. Et le mercure va rester encore bien haut en ce vendredi 26 juin. Ce matin, on prévoit 29 à Castelnau-Moratier et à Quissac. 29 aussi à la Bastide de Pène et Montèche. 27 du côté de Murat-sur-Vèbre. 29 à Albi. 28 ce matin à Saint-Rémy et 30 à Espalion. Cet après-midi, il fera jusqu'à 37 à Pradines, 35 à l'Albinque, 36 à Castel-Sarrazin et 34 à Montclar-de-Quercy. 33 du côté de Vaour et 30 à la Salvetat sur Agoute. 33 pour La Fouillade et Luc. La Primob, et puis n'hésitez pas à souhaiter une bonne fête au Antelme aujourd'hui en ce vendredi 26 juin. On va parler de la programmation culturelle à Montauban d'ici quelques instants avec la salle Émergence qui fait bien son entrée dans les lieux culturels phares de cette programmation. Ce sera avec Perrine dans le coup de projecteur. The Beach Boys.

0: The Beach Boys, California Girls, il est 7h51, on se retrouvera à 8h d'ici quelques petites minutes pour vos infos, et puis d'ici là, Lady Ray, suivi de Stromae avec L'Enfer. Là tout de suite, on retrouve l'actu locale, c'est Perrine qui nous parle de la salle Émergence, voilà, qui fait son arrivée dans les lieux culturels de la programmation de la nouvelle saison culturelle de Montauban.
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2: La programmation de la saison des salles de spectacle de Montauban a été annoncée le 11 juin dernier. Nouvelle saison, nouvelle configuration, la salle Émergence fait son entrée dans la liste. Rendez-vous le 4 décembre pour un spectacle de flamenco assuré par Lucia Labrons. Aurélie Barbucia, directrice et programmatrice des salles de spectacle de Montauban.
3: Seulement 3 levées de rideaux sur la saison prochaine, on avance pas à pas, mais 3 très beaux levées de rideaux choisis vraiment avec soin. Un premier de flamenco avec Lucia Labrons, et je pense que le plateau flambant neuf de la salle Émergence se souviendra de ses coups de pointe et de talent. On aura également la comédie musicale, d'ailleurs, qui a été nominée au Molière 2026, donc Oliver Twist. Et nous aurons également un duo de cirque époustouflant qui nous vient, donc ce sont des circassiens qui viennent de l'école de cirque de Québec, N-Orme. Donc voilà, 3 propositions très éclectiques pour vraiment des soirées très particulières.
2: Les ouvertures des différentes billetteries conservent le rythme d'une par saison.
3: 3 saisons dans la saison, l'automne pour commencer, on poursuit par l'hiver et puis enfin le printemps. Donc 3 moments comme ça de happening, j'utilise l'anglicisme, mais à propos, parce que là on est vraiment sur quelque chose qui nous réveille quelque part dans la saison, et on rebat les cartes et on avance pas à pas. Il est normal qu'on aille de 3 mois en 3 mois. Plus personne n'a une vue complète de son agenda à un an de distance. C'est la raison pour laquelle on s'est lancé dans ce travail pas à pas avec le public, et ça fonctionne tellement bien qu'on n'a vraiment pas l'intention de revenir en arrière.
2: 3 dates ont pour l'instant été annoncées pour la salle Émergence. Il y en aura pour tous les goûts. De la danse le 4 décembre, du théâtre musical le 5 février et enfin du cirque le 6 mars. Toutes les informations et la billetterie sont disponibles sur le site montauban.maplace.fr.
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0: Il est 8h, bienvenue si vous l'enjoignez sur CFM Radio. Bon courage à vous si vous partez au boulot, bon courage aussi avec cette canicule. Alors on espère qu'elle va un petit peu au moins s'atténuer pour le week-end qui arrive. On parlera de la météo du jour, dont en tous les cas d'ici quelques minutes, une vingtaine de minutes environ. Et puis là tout de suite, on retrouve l'essentiel de l'actu. CFM. C'est avec Clémence Lobary ce matin. Bonjour Clémence.
1: Bonjour à tous. Vers un week-end compliqué dans les hôpitaux, conséquence de la canicule qui sévit en France, le gouvernement a activé le niveau 3 du plan Orsan qui porte la mobilisation du système de santé à son niveau le plus élevé. Une augmentation des passages aux urgences ainsi que des appels au SAMU a déjà été enregistrée en lien avec la canicule. Et face à cet afflux, les étudiants en médecine vont être autorisés et incités à rejoindre les centres d'appel du SAMU pour répondre aux patients. Et pour tenter de limiter les malaises. À Paris, le préfet de police Patrice Faure a annoncé interdire la consommation d'alcool sur la voie publique dans la capitale à partir de midi. La vente d'alcool est également prohibée dès 18h. En attendant, 61 départements sont toujours en vigilance rouge canicule, mais 11 départements de l'ouest et du sud-ouest sont passés de l'alerte maximale à l'orange. Et d'ici demain, 13 autres devraient être rétrogradés également en orange. Et c'est dans ces conditions que débutent les épreuves du brevet ce matin. Les 853 874 candidats commencent avec l'épreuve de français. Des aménagements sont mis en place. Les collégiens pourront ainsi bénéficier de deux pauses de 15 minutes chacune durant l'épreuve afin de s'aérer et de se rafraîchir. Dans le reste de l'actualité, le plan d'évacuation du détroit d'Ormuz suspendu en cause, une attaque dans le golfe d'Oman. Selon l'agence de sécurité maritime britannique, un cargo a été touché à tribord par un projectile non identifié. L'incident survient après plus d'une semaine de relative accalmie sur ce passage stratégique et point de contentieux majeur dans les négociations irano-américaines. Stéphane Plaza, jugé en appel aujourd'hui, l'agent immobilier et ex-animateur de télévision, est accusé de violence conjugale par deux de ses ex-compagnes. Il avait été condamné en février 2025 à un an de prison avec sursis. Et puis la Coupe du monde de football et la première place de leur groupe dans le viseur des Français. Les Bleus disputent ce soir leur troisième match contre la Norvège. France-Norvège, c'est à suivre à partir de 21h. Excellent début de matinée à tous.
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0: Tom Grennan, This is the place. Il est 8h05 et avec les après-midi de canicule que l'on subit un petit peu en ce moment, ça peut être sympa aussi d'aller se voir des films. On vous offrira deux places ce matin, dans une heure environ après les infos, pour bien le film et la séance que vous choisirez. Ça se passe dans l'un des deux CGR, à Montauban, CGR Multiplex ou CGR Le Paris, ou alors à la salle Arcé de la scène nationale d'Albitarn pour les amoureux de films art et essai. Ça se passera au 05 63 93 00 20 ce matin à partir de mon signal. Il vous suffira d'être parmi les plus rapides pour emporter vos deux places. C'est Cœur de Pirate tout de suite, Francis.
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0: 8h08, direction le nord du Tarn d'ici quelques minutes à 20h ce soir. C'est le concert de fin de saison au hangar à Técou, au nord de Gaillac. Emmanuel Pidjob sera en création avec le projet Afro Soul Gang Deluxe. Une musique nourrie de soul, de rythmes africains et d'influences multiples. On saura un petit peu plus d'ici quelques instants avec le coup de projecteur de Nina. Je vous retrouve aussi avant pour la météo de tous vos départements. The Avener et Ultra Naté. C'est ce qui arrive dans un instant côté musique Starlight.
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1: Pas de gros changements aujourd'hui, un soleil de plomb à nouveau, une chaleur toujours difficile à supporter, une vigilance orange à rouge hein, selon Météo France. Ce matin, on compte déjà 29 à Catus et Montredon, à Quélus aussi, à Moissac, 28 du côté de Cordes-sur-Ciel ce matin, ainsi qu'à Vienne, 29 à Entraille-sur-Truyère et à Malleville. Cet après-midi, on aura 38 à Saint-Céré, 36 à Saint-Cyr-la-Popie, 35 à Saint-Antonin et La Française, 29 du côté de Nage, 35 à Carmaux, 36 à Toulon-Jac et 31 à Baraqueville. Et puis n'hésitez pas aujourd'hui à souhaiter une bonne fête au Antelme en ce vendredi 26 juin. Et puis on va parler dans un instant du concert de fin de saison au Hangar avec le groupe Afrosol Gang Deluxe. C'est ce soir que ça se passe à 20h et c'est Nina qui va nous en dire un petit peu plus d'ici quelques instants dans le coup de projecteur de CFM Gordes.

0: Keep your head up de Talisco, 8h18. On refait un point sur les sorties à ne pas rater sur vos départements d'ici quelques minutes, une petite dizaine environ. Prades, le décor, ça arrive dans un très court instant, mais juste avant, on retrouve Nina de CFM Cordes pour le concert d'Afro Soul Gang de Luxe ce soir au-dessus de Gaillac à Técou. Et c'est le concert de fin de saison au Hangar.
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2: Técou, c'est au nord de Gaillac, dans le Tarn, et il y a une salle de spectacle qui devient incontournable. Ce soir, c'est le concert de fin de saison. Jacques Frézal est vice-président de l'association qui gère le Hangar.
3: Alors, le sentiment qui prédomine, c'est la fierté d'avoir fait des programmations de très haute qualité. Le but quand même, c'est de donner une dimension importante et le plus large possible à ce projet. On le rappelle, salle de spectacle de 300 places, une salle de spectacle de 80 places, un studio d'enregistrement professionnel et une résidence pour artistes. On a la chance d'avoir une diversité de programmation puisqu'on ne fait pas que de la musique, hein, on fait de la danse, on fait du théâtre. On fait du spectacle pour enfants.
2: Et pour clore cette saison culturelle, ce soir, à 20h, le Hangar accueille Emmanuel Pidjob avec le projet Afro Soul Gang Deluxe. Et c'est Bénilde Faucault qui est à la direction musicale, à la guitare basse et au chœur qui en parle.
4: Emmanuel Pidjob vient du gospel, mais il est africain aussi. Et je pense qu'à un moment donné, il se dit, mais comment je joins les deux?

0: comment je m'exprime dans ces deux aspects de l'art qui me font, qui font ce que je suis aujourd'hui en tant qu'artiste et où j'en suis arrivé aujourd'hui. C'est comme ça qu'est né Afro Soul Gang, d'avoir ce qui fait sa racine africaine mélangé à ce qui fait sa culture en tant qu'artiste au contact de ce qu'était la musique noire américaine, afro-américaine. Et ce que j'entrevois aujourd'hui comme un projet inédit.
1: Et le mot de la fin pour Emmanuel Pidjob.
2: Ce ne sera pas un combat entre des cultures qui s'affrontent, mais plutôt une façon de leur trouver une symbiose.
1: Ce soir à 20h à Tekou, il y a le concert de fin de saison de la salle de spectacle Hangar. C'est avec Emmanuel Pidjob et le projet Afro Soul Gang Deluxe. Il y a toutes les infos sur hangar.fr.
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Kiss Me de Dermot Kennedy. Il est 8h27 et tout de suite, c'est le moment, comme promis, de faire un point sur les sorties, les événements culturels à ne pas rater tout près de chez vous. Des cours de danse foro le lundi soir à Saint-Antonin dans le Tarn-et-Garonne. Une alternance de pratiques libres et de cours, et c'est gratuit ou à prix libre. C'est de 18h30 à 20h à Bazar, le tiers-lieu associatif de Saint-Antonin. C'est notamment lundi prochain, le 29 juin. Direction Rodez ensuite, venez poser un regard neuf sur les arbres à travers une double exposition proposée par le CAUE de l'Aveyron. Abordée de manière très illustrée, parfois avec une petite pointe d'humour, les expositions cohabitées avec les arbres et arbres remarquables donnent les clés d'une cohabitation réussie pour vivre avec les arbres. Une exposition immersive pour petits et grands à découvrir à la galerie Sainte-Catherine de Rodez. Entrée libre et gratuite, c'est à voir jusqu'au 24 juillet. Dans quelques jours, le musée Barin Vega de Monestier dans le Tarn accueillera du 1er juillet au 30 août une expo temporaire consacrée à la sculptrice albigeoise Corinne Chauvet. Reconnue pour ses sculptures empreintes de joie, de sérénité et d'humanité, Corinne Chauvet crée des personnages au sourire communicatif qui invitent à la contemplation et au partage. Voilà pour cette rubrique culturelle. On y revient dans une heure sur CFM. Mais c'est Arlo Parks tout de suite.

0: Walker et Dustin Lynch, Remember Us. Il est 8h38, le coup de projecteur de CFM Lacombe dans une petite dizaine de minutes. Le village de Nage dans le Tarn accueille tout ce week-end le festival Les Médiénages, qui nous promet une immersion totale dans la période médiévale. Je vous en parlais déjà hier. Une nouveauté proposée ce dimanche à partir de 15h, des ateliers pour les enfants au jardin médiéval, au programme de la botanique donc, mais aussi des troubadours avec l'association Vianaise Court Circuit qui va proposer des jongleries et des fables du Moyen-Âge. C'est Marie-Hélène Bourges qui nous dit tout ça plus en détail. Elle est membre de l'association Nage à travers les âges, voilà, qui organise ce festival. Juste avant, on fait un point aussi sur la météo de tous vos départements. Et le prochain titre, c'est celui de No More, le meilleur de mes potes.
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1: Grand beau temps sur l'ensemble de vos départements à nouveau ce vendredi et un mois de juin toujours très chaud. La vigilance bien de rigueur selon Météo France. Ce matin, on va compter 30 à Cahors et à Figeac, 29 à Saint-Projet, à Montauban ou à Cagnac-les-Mines, 27 à Lacône, 28 ce matin à Rodez et 30 à Villefranche-de-Rouergue. Cet après-midi, 37 à Cajard, 35 à Montcuq, 35 toujours à Caussade et Nohic, 32 du côté de Brassac, 35 à Monestier, 33 cet après-midi à Belmont-sur-Anse et à Onet-le-Château. Et puis n'hésitez pas aujourd'hui, si vous en connaissez, à souhaiter une bonne fête aux Antennes en ce vendredi 26 juin. Le festival, le jardin médiéval des plantes, des troubadours, des fables du Moyen-Âge, voilà une nouveauté pour cette quatrième édition du festival Les Médiénages ce week-end dans le Tarn. On va en savoir un petit peu plus dans un instant dans le coup de projecteur de CFM Lacône.

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0: Dire Straits, il est 8h48, c'est Isaac Dunbar dans un instant avec Tainted Love. Tout de suite, direction le sud-est du Tarn. On va parler de plantes notamment, mais aussi de troubadours. C'est au festival médiéval à Nage ce week-end.
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0: Un jardin médiéval ce week-end à Nage dans le Tarn. Il est à découvert dans le cadre du 4e festival Les Médinages. Ce dimanche à 15h, des ateliers pour les enfants sont proposés au jardin avec bien sûr de la botanique, mais aussi de la jonglerie et des fables du Moyen-Âge. Elles sont proposées par l'association locale Court Circuit. Marie-Hélène Bourge, membre de l'association Nage à travers les âges qui organise ce festival Les Médinages.
2: Vous avez quelque chose de nouveau cette année avec Court Circuit, c'est le jardin médiéval. Bon, c'était les moines au début qui plantaient, cherchaient toutes ces plantes médicinales, ces plantes aromatiques. À travers ce jardin médiéval, on a des ateliers avec des enfants et on travaille sur les plantes, la tapisserie de Bayeux. Il y a des plantes tout autour pour remplir le blanc, des plantes qui sont stylisées et qui n'étaient pas encore identifié. Il a fallu attendre Hildegard de Bingen pour pouvoir faire un dossier scientifique. Ce jardin médiéval est un pont entre l'historique et comment on représentait les plantes sans les définir justement, et comment après le XIIe siècle, c'est devenu une étude botanique scientifique. Donc, il va y avoir ça, les jeux du cirque, enfin, les troubadours qui vont nous apprendre. C'est quelque chose de passionnant, et vous verrez, sur les légendes du Moyen-Âge, les fables du Moyen-Âge. Les enfants vont rentrer dans un imaginaire médiéval. Donc, un jardin, des pratiques de troubadours, des fables, c'est une nouvelle activité pour les enfants qui est le dimanche et qui est extraordinaire.
0: Des visites du jardin médiéval sont prévues tout le week-end, aussi samedi et dimanche. Sur place aussi des danses médiévales, de la fauconnerie ou encore des visites libres du château. Programme complet sur le site medievalnage.fr.
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8h54, dans quelques minutes, vos infos à 9h et vos places de ciné à gagner juste après. Donc restez bien attentifs et surtout restez bien avec nous sur CFM Radio. C'est Théo, tout de suite avec Garçon Solide.

0: Il est 9h, très bonne matinée à vous sur CFM Radio, toujours avec Jérôme pour vous accompagner. Vous allez pouvoir tenter de gagner vos places de ciné d'ici quelques instants. Restez bien avec nous, tout de suite, c'est l'info que l'on retrouve.
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0: Les principaux titres de l'actu de ce vendredi, c'est avec Clémence Lobary. Bonjour Clémence.
2: Bonjour à tous. EDF débloque 80 millions d'euros pour équiper rapidement les écoles de solutions de rafraîchissement. C'est l'annonce ce matin du ministre de l'économie Roland Lescure, alors que les établissements scolaires subissent aussi la chaleur. La moitié de l'enveloppe servira à financer plus de 100 000 équipements dans plus de 10 000 établissements, notamment des ventilateurs ou encore des climatiseurs mobiles. En attendant, il continue de faire très chaud. 61 départements sont en vigilance rouge canicule aujourd'hui. Les températures devraient atteindre sur une majeure partie du pays 39 à 41 degrés attendus d'Auvergne-Rhône-Alpes à la Bourgogne-Franche-Comté. Un épisode caniculaire qui met sous tension les hôpitaux, notamment les services d'urgence. Le gouvernement a activé le niveau 3 du plan Orsan qui porte la mobilisation du système de santé à son niveau le plus élevé. Les étudiants en médecine vont être autorisés et incités à rejoindre les centres d'appel du SAMU pour répondre aux patients. Et face à ces chaleurs, de nombreux événements sont impactés. À Paris, le We Run, course du PSG prévue ce week-end, est annulé. Plusieurs milliers de personnes étaient attendues dans la capitale où la marche des fiertés pourrait également être annulée. Une marche des fiertés à Lyon prévue samedi a déjà été reportée à septembre. Et enfin, dans ce contexte, le gouvernement se réunit de nouveau. Une nouvelle réunion interministérielle de crise aura lieu à 16h cet après-midi. Dans le reste de l'actualité, les cours du pétrole reprennent leur chute ce matin après avoir augmenté de 2% suite à l'annonce d'une attaque d'un cargo par un projectile dans le détroit d'Ormuz. Le baril avoisine les 70 dollars. Les pompiers ont arrêté leur recherche à Biarritz. Un bloc de falaise s'est effondré mercredi soir dans l'océan. Une personne est morte et un homme de 34 ans est toujours porté disparu. Les opérations devraient être reprises par les services de la ville. Et puis le football, les Bleus disputent ce soir leur troisième match de la Coupe du Monde contre la Norvège. Le dernier de la phase de groupe, c'est à 21h. La nuit dernière, on retiendra l'Équateur vainqueur surprise de l'Allemagne 2-1. Les Allemands étaient déjà qualifiés. Ça passe aussi pour la Côte d'Ivoire qui sort le Curaçao en s'imposant 2-0. Excellente matinée à tous.
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0: 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Allez, on attend vos appels en écoutant Milky Chance, Naked and Alive.

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0: Vernis Rouge et Mathieu, je te laisserai pas partir. Il est 9h08, on va se tourner vers le Tarn-et-Garonne. D'ici quelques minutes, on retrouvera Perrine pour le coup de projecteur de CFM Montauban et pour un focus sur la salle Émergence qui fait son arrivée dans les lieux culturels phares de la saison culturelle 2026-2027 de Montauban. Et pour l'instant, seuls 3 spectacles y sont prévus. Elle nous en dira plus, Perrine, ce matin. Je vous retrouve aussi très vite pour toute la météo de vos départements aujourd'hui et pour voir un petit peu comment se portent les températures aussi aujourd'hui, à quel point on va peut-être souffrir. C'est Angus et Julia Stone qui arrivent très vite. Cape Forestier.
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1: Au ciel bleu, sans nuages sur toute la journée sur le nord-ouest de la région. Et le mercure va rester encore bien haut hein, en ce vendredi 26 juin. Ce matin, on prévoit 29 à Castelnau, Montratier, à Quissac, 29 aussi à la Bastide de Peine et Montèche, 27 du côté de Murat-sur-Vèbre et 29 à Albi, 28 à Saint-Rémy et 30 à Espalion. Cet après-midi, il fera jusqu'à 37 à Pradines, 35 à l'Albinque, 36 à Castel-Sarrazin et 34 à Montclar-de-Quercy, 33 pour Vaour et 30 à la Salvetat-sur-Agoute, 33 à La Fouillade et Luc La Primob. Et puis n'hésitez pas à souhaiter une bonne fête aux Antelmes aujourd'hui en ce vendredi 26 juin. La nouvelle saison culturelle 2026-2027 de Montauban va accueillir une nouvelle salle, la salle Émergence. Voilà, dans ces lieux culturels, on en saura un petit peu plus d'ici un instant dans le coup de projecteur de Perrine.

0: Stevie Wonder, Superstition, il est 9h20. Dans une petite dizaine de minutes, on refait un point sur vos sorties culturelles. On ira du côté du musée Soulages de Rodez, du côté de Moissac aussi dans le Tarn-et-Garonne pour parler de la résistance. Et puis on fera un petit tour aussi à Cagnac-les-Mines pour le musée Mines départemental. Alors, une exposition cousine et camarade en ce moment. Et puis d'ici là, la musique continue. Bruno Mars, Barbara Pravi aussi. Et là tout de suite, on retrouve l'actu locale. C'est le coup de projecteur de Perrine qui bien nous parle de la nouvelle saison culturelle et notamment d'une nouvelle dans nouveau lieu, voilà, culturel, la salle Émergence.
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2: La programmation de la saison des salles de spectacle de Montauban a été annoncée le 11 juin dernier. Nouvelle saison, nouvelle configuration, la salle Émergence fait son entrée dans la liste. Rendez-vous le 4 décembre pour un spectacle de flamenco assuré par Lucia Labrons. Aurélie Barbucia, directrice et programmatrice des salles de spectacle de Montauban.
3: Seulement 3 levées de rideaux sur la saison prochaine, on avance pas à pas, mais 3 très beaux levées de rideaux choisis vraiment avec soin. Un premier de flamenco avec Lucia Labrons, et je pense que le plateau flambant neuf de la salle Émergence se souviendra de ses coups de pointe et de talent. On aura également la comédie musicale, d'ailleurs, qui a été nominée au Molière 2026, donc Oliver Twist. Et nous aurons également un duo de cirque époustouflant qui nous vient, donc ce sont des circassiens qui viennent de l'école de cirque de Québec, N-Orme. Donc voilà, 3 propositions très éclectiques pour vraiment des soirées très particulières.
2: Les ouvertures des différentes billetteries conservent le rythme d'une par saison.
3: 3 saisons dans la saison, l'automne pour commencer, on poursuit par l'hiver et puis enfin le printemps. Donc 3 moments comme ça de happening, j'utilise l'anglicisme, mais à propos, parce que là on est vraiment sur quelque chose qui nous réveille quelque part dans la saison et on rebat les cartes et on avance pas à pas. Il est normal qu'on aille de 3 mois en 3 mois. Plus personne n'a une vue complète de son agenda à 1 an de distance. C'est la raison pour laquelle on s'est lancé dans ce travail pas à pas avec le public et ça fonctionne tellement bien qu'on n'a vraiment pas l'intention de revenir en arrière.
2: 3 dates ont pour l'instant été annoncées pour la salle Émergence. Il y en aura pour tous les goûts. De la danse le 4 décembre, du théâtre musical le 5 février et enfin du cirque le 6 mars. Toutes les informations et la billetterie sont disponibles sur le site montauban.maplace.fr.
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Frédéric Astal, Electric. Il est 9h32 et on parle tout de suite de ce qu'il y a à faire sur vos départements, les sorties à ne pas rater. On commence à Rodez au musée Soulages jusqu'au 30 juin. Découvrez l'œuvre et la vie du peintre Pierre Soulages grâce à Outre Noir. C'est une expérience immersive en réalité virtuelle portée par la voix de l'actrice Isabelle Huppert. Et puis l'exposition Sauver les enfants juifs, une éthique en résistance à Moissac dans le Tarn-et-Garonne. Elle est présentée pour la première fois au musée de la résistance et du combattant de Montauban. Son vernissage a lieu le vendredi 3 juillet à 18h. L'expo se poursuit ensuite jusqu'au 12 décembre. Elle présente l'histoire de la maison des enfants de Moissac, des enfants qui l'ont habité et de ceux qui ont contribué à les sauver avec le soutien de la ville et de ses habitants. On termine avec l'exposition Cousines et camarades, c'est au musée Mines départemental à Cagnac-les-Mines dans le Tarn jusqu'au 4 décembre. En 2026, le musée Mines dévoile une œuvre inédite récemment restaurée d'Eugène Cousines, artiste et mineur carmosain du XXe siècle. Cette toile constitue le point de départ de l'expo. Elle réunit plusieurs créations de l'artiste aux côtés de certains de ses compagnons mineurs créateurs, Alex Tomasic, Georges Virat et Émile Guerlain. L'expo témoigne de la diversité d'expressions artistiques autour de l'univers singulier de la mine. Voilà pour ces sorties ce matin et on poursuit avec Adèle Castillon tout de suite. Été avec toi.

0: Robin Schulz et Barb's Better Times. Il est 9h40, direction l'Aveyron. D'ici quelques minutes, il y a un an, une association culturelle a créé un lieu, la Basse-Cour. Agathe, coprésidente de l'association, nous raconte la genèse et l'actualité du projet. Ce sera au micro d'Amélie dans un instant dans le coup de projecteur de CFM Villefranche. Et juste avant, je vous retrouve aussi pour parler de la météo de vos départements. Aujourd'hui, on va voir comment ça s'affole aussi au thermomètre. Muse, Night Shift, Superstar, ça arrive aussi très vite dans quelques minutes sur CFM. Très bonne écoute.
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0: Pas de gros changements, hein. Aujourd'hui un soleil de plomb toujours et une chaleur difficile à supporter, une vigilance orange à rouge, hein, selon Météo France et selon vos départements. Ce matin on compte déjà 29 à Catus, à Montredon, à Quélus et à Moissac, 28 à Cordes-sur-Ciel et à Vienne, 29 à Entraigues-sur-Truyère et à Malville. Cet après-midi on aura 38 à Saint-Céré, 36 à Saint-Cyr-la-Popie, 35 à Saint-Antonin et à La Française, 29 du côté de Nage, 35 à Carmaux, 36 à Toulon-Jacques et 31 à Barraqueville. Et puis n'hésitez pas à souhaiter une bonne fête au Anthelme aujourd'hui en ce vendredi 26 juin. La Basse-Cour, lieu culturel dans l'Aveyron à Villefranche-de-Rouergue, fête ses un an. On va en savoir plus ce matin dans le coup de projecteur d'Amélie. C'est dans un instant.

0: 9h46, Aurilla, soirée mondaine. C'est ce qui arrive très vite sur CFM Radio. Mais là, juste avant, on retrouve Amélie pour le coup de projecteur de CFM Villefranche. Elle va nous parler d'un lieu culturel à Villefranche-de-Rouen qui fête ses un an. Ça s'appelle la Basse-Cour.
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2: Un an déjà, c'est fou comme le temps passe vite. Surtout à la Basse-Cour, qui a fait son nid à Villefranche-de-Rouergue pour nous offrir une belle programmation culturelle. Des spectacles, du cirque, des concerts, des ateliers, la Basse-Cour ne manque pas d'idées pour nous faire bouger. Vous ne connaissez pas encore? Alors on écoute Agathe, une des coprésidentes de l'association, pour nous parler de sa création et de son fonctionnement.
3: La Basse-Cour, c'est une association culturelle qui se base à Villefranche, en plein cœur de la Bastide, qui organise donc des événements d'art et de culture pour remettre de la vie dans Villefranche. Cette association, elle a un an. On l'a lancée le samedi 27 juin de l'année dernière. Et on avait commencé les travaux dès janvier pour accueillir des événements. Elle s'appelle la Basse-Cour parce que c'est une cour déjà. Et qu'en janvier, on a mangé une galette des rois et que la fève était un œuf, qui est devenu un peu l'œuf fétiche de l'asso. Et on s'est dit, on pourrait s'appeler la Basse-Cour du coup. D'ailleurs, on a même des poules. On est une vraie Basse-Cour. Que dire d'autre? On fonctionne en collégial. Donc, on est plusieurs coprésidents, coprésidentes et par commission. Donc, on a des commissions, intendance, programmation, communication et technique. Et nous lançons un appel à bénévoles parce que nous avons toujours besoin d'aide pour aider dans les différentes commissions et de venir aider à l'accueil, au bar, pendant les événements. Donc, n'hésitez pas. Bienvenue. Et on va organiser une super fiesta d'anniversaire samedi. Donc venez nombreux et nombreuses. On aura de l'initiation flamenco, des concerts latinos et des DJ et des repas tapas végé et carné. Donc ça va être génial. Donc voilà, je vous invite à venir.
2: Rendez-vous demain au 10 rue Borély dès l'après-midi pour une initiation flamenco suivie d'un repas et d'une fiesta d'anniversaire hispana latina pour célébrer les 1 an de la Basse-Cour. Joyeux anniversaire.
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J'ai 9h51 sur CFM Radio. C'est tout pour moi ce matin. Merci de votre écoute à nouveau. Et je vous dis bien sûr à lundi prochain de 7h et jusqu'à 10h pour reparler de tout ce qui se passe sur vos départements. Je vous souhaite un très bon week-end d'ici là. Un bon courage encore avec ces températures. Mais c'est de bien profiter, de recharger les batteries, en tout cas ce week-end. À lundi donc. Et je vous laisse avec Aurélien là d'ici quelques minutes, de 10h jusqu'à midi. Et vos magazines aussi de vos antennes locales tout à l'heure à midi. Et je vous laisse aussi avec Olivia Rodrigo. Là tout de suite, Drop Dead.

Il est 10h, bonjour tout le monde, Aurélien pour vous accompagner jusqu'à midi. On va écouter Flo de la Vega, Boulevard Désert, les Australiens de Tame Impala. Et on démarre cette nouvelle heure ensemble avec Puggy qu'on adore en ce moment et le titre For a Minute.

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0: Aimer les gens, c'était Flo de la Vega. Il aime les gens, lui aussi. Claude Sicre, on le retrouvera ce samedi à Total Festum au Bosque à Saint-Antonin-Nobleval. Et oui, on va fêter la Saint-Jean ce samedi 27 juin, avec un petit peu de retard, c'est vrai. On en parle dans quelques minutes avec Lisa Echen. Pour la musique, Chapelle Roanne, Ariana Grande et Boulevard Désert arrivent.
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0: Et voilà, Chapelle Roanne pour vous accompagner en ce vendredi matin, Pink Pony Club. Et je vous le disais, on va parler maintenant de Total Festum, la Festa San Juan au Bosque. Rendez-vous demain, samedi 27 juin, à Saint-Antonin-Nobleval.
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2: Festa de la San Juan, c'est Total Festum ce samedi du côté de Saint-Antonin-Nobleval avec des expositions, de la musique, des chants, de la danse, du cinéma sur grand écran et en plein air autour des spectaculaires traditions méconnues d'ici et d'ailleurs. Une invitation que nous lance Claude Sicre pour Lingo Bibo.
3: C'est Christian Pierre-Bedel qui fait pendant une heure. S'il fait trop chaud, il ira dans les sentiers ombreux. Pendant une heure, il les promène pour leur parler des noms, des plantes, puis des noms des lieux. Voilà, des noms des lieux qui sont souvent en occitan ou en français, ou en occitan francisé, pour leur expliquer l'origine et tout ça. Et puis ensuite, à 16h15, toujours au parking de la grotte, il fera une conversation avec les gens sur les mêmes choses, c'est-à-dire les noms de famille. Et ensuite, il y a de la musique, il y a avec les aborigènes, il y a la chanson de Frère Jacques. Voilà, et puis après, la fameuse Bouscanelle. La lutte dansée, là, où on pourra, tout le monde peut participer, ça plaît beaucoup aux enfants, aux ados. Après, il y a un excellent repas à 10 euros. Il y a donc ce repas et tout ça, et puis ensuite à 22 heures, il y a un cinéma qui est installé là, et on montre des vieilles traditions du Rouergue. Voilà, c'est des petits films, des séries de petits films, et aussi, moi je montre des

0: convivial et comment c'est rigolo et comment les enfants peuvent le faire.
1: Total Festoun du côté de Saint-Antonin-Nobleval demain samedi au Bosque de 15h à minuit.
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Les Maroon 5, c'était Héroïne. Toute cette semaine, vous avez gagné de beaux cadeaux. Vos invitations pour le festival Montauban en Seine qui a démarré hier soir. 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Restez avec nous. Somber et Queen, ça c'est dans quelques petites minutes, juste après une nouveauté. Elle s'appelle Eva et c'est sur la piste.

0: Allez, belle matinée. Bon vendredi matin sur le Tarn, Tarn-et-Garonne, Lot et Aveyron. Dans quelques minutes, on retrouve Jérôme Rascol. On en a déjà parlé hier. On va en reparler à Nage, petite commune du Tarn. Tout ce week-end, il y a le festival Les Médiénages. Et on va vous parler du jardin médiéval avec des troubadours, des plantes, des fables qui vous seront racontées aussi. C'est Jérôme Rascol qui va nous donner le programme avant les 11h pour la musique par Offstellar et son beurre juste après ça.
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0: en ce vendredi matin. Bon, il fait chaud. J'espère quand même que vous trouverez la force de sortir ce week-end un petit peu. Il y a de belles manifestations qui s'organisent autour de vous. Et là, Jérôme Rascol va nous parler de ce qui se passe tout ce week-end à Nage, petite commune du Tarn. C'est le festival Médiénage qui revient. C'est la 4e édition.
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2: Un jardin médiéval ce week-end à Nage dans le Tarn. Il est à découvert dans le cadre du 4e festival Les Médiénages. Ce dimanche à 15h, des ateliers pour les enfants sont proposés au jardin avec bien sûr de la botanique, mais aussi de la jonglerie et des fables du Moyen-Âge. Elles sont proposées par l'association locale Court-Circuit. Marie-Hélène Bourges, membre de l'association Nage à travers les âges qui organise ce festival Les Médiénages.
3: Vous avez quelque chose de nouveau cette année avec Court-Circuit, c'est le jardin médiéval. On citait les moines au début qui plantaient, cherchaient toutes ces plantes médicinales, ces plantes aromatiques. À travers ce jardin médiéval, on a des ateliers avec des enfants. Et on travaille sur les plantes, la tapisserie de Bayeux. Il y a des plantes tout autour pour remplir le blanc. Des plantes qui sont stylisées et qui n'étaient pas encore identifié. Il a fallu attendre Hildegarde de Bingen pour pouvoir faire un dossier scientifique. Ce jardin médiéval est un pont entre l'historique et comment représenter les plantes sans les définir justement, et comment après le 12e siècle, c'est devenu une étude botanique scientifique. Donc, il va y avoir ça, les jeux du cirque, enfin, les troubadours qui vont nous apprendre. C'est quelque chose de passionnant et vous verrez sur les légendes du Moyen-Âge, les fables du Moyen-Âge. Les enfants vont rentrer dans un imaginaire médiéval, donc un jardin, des pratiques de troubadours, des fables. C'est une nouvelle activité pour les enfants qui est le dimanche et qui est extraordinaire.
2: Des visites du jardin médiéval sont prévues tout le week-end, aussi samedi et dimanche. Sur place aussi des danses médiévales de la fauconnerie ou encore des visites libres du château. Programme complet sur le site medievalnage.fr.
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Iggy Pop sur votre radio à l'esprit rock, c'était Sunday. Allez, bientôt 11h, ne changez rien. Merci d'être avec nous, branchés sur CFM Radio. Alex Hepburn, Fishback, c'est dans quelques minutes. Après la musique cool de Les Fields, Think.

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1: 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Il est 11h, certains diront déjà 11h, que 11h diront d'autres. Soyez les bienvenus si vous nous rejoignez. En tout cas, on écoutera Zazie, Pierre Demar, Tom Grégory et le rock, il est là sur CFM Radio. On repart avec cette nouvelle heure avec The Libertines, Can't Stand Me Now. Belle matinée, bon vendredi.

0: Pierre Demar, il va être 11h10, on va écouter Lucène Tezazi et on va surtout vous parler de la programmation 2026-2027 des salles de spectacle montalbanaises. Et on fera un petit focus d'ailleurs sur la nouvelle salle, la salle Émergence, qui vous donnera un premier rendez-vous le 4 décembre prochain. C'est Perrine qui nous en dit un petit peu plus dans 10 minutes.
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0: Love Bites Back, c'était Lucinte. 11h18, nouvelle salle de spectacle à Montauban. Vous connaissez tous son nom maintenant depuis plusieurs mois. Émergence, les premiers rendez-vous, eh ben ce sera pour la fin de l'année. Les infos avec Perrine.
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2: La programmation de la saison des salles de spectacle de Montauban a été annoncée le 11 juin dernier. Nouvelle saison, nouvelle configuration, la salle Émergence fait son entrée dans la liste. Rendez-vous le 4 décembre pour un spectacle de flamenco assuré par Lucia Labrons. Aurélie Barbucia, directrice et programmatrice des salles de spectacle de Montauban.
3: Seulement 3 levées de rideaux sur la saison prochaine, on avance pas à pas, mais 3 très beaux levées de rideaux choisis vraiment avec soin. Un premier de flamenco avec Lucia Labrons, et je pense que le plateau flambant neuf de la salle Émergence se souviendra de ses coups de pointe et de talent. On aura également la comédie musicale, d'ailleurs, qui a été nominée au Molière 2026, donc Oliver Twist. Et nous aurons également un duo de cirque époustouflant qui nous vient, donc ce sont des circassiens qui viennent de l'école de cirque de Québec, N-Orme. Donc voilà, 3 propositions très éclectiques pour vraiment des soirées très particulières.
2: Les ouvertures des différentes billetteries conservent le rythme d'une par saison.
3: 3 saisons dans la saison, l'automne pour commencer, on poursuit par l'hiver et puis enfin le printemps. Donc 3 moments comme ça de happening, j'utilise l'anglicisme, mais à propos, parce que là on est vraiment sur quelque chose qui nous réveille quelque part dans la saison et on rebat les cartes et on avance pas à pas. Il est normal qu'on aille de 3 mois en 3 mois. Plus personne n'a une vue complète de son agenda à 1 an de distance. C'est la raison pour laquelle on s'est lancé dans ce travail pas à pas avec le public et ça fonctionne tellement bien qu'on n'a vraiment pas l'intention de revenir en arrière.
2: 3 dates ont pour l'instant été annoncées pour la salle Émergence. Il y en aura pour tous les goûts. De la danse le 4 décembre, du théâtre musical le 5 février et enfin du cirque le 6 mars. Toutes les informations et la billetterie sont disponibles sur le site montauban.maplace.fr.
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0: Et voilà Taylor Swift, 11h25 sur CFM Radio, c'est l'heure de l'album de la semaine. Depuis lundi, nous sommes avec Matt Bastard des Skip the Use. Et s'ils sont avec nous cette semaine, c'est pour parler de leur dernier album, mais aussi annoncer leur venue chez nous dans le Tarn la semaine prochaine sur le festival Les Arséniques, puisqu'ils seront programmés le vendredi 3 juillet. Mais pour l'heure, Matt, il est avec Rémi, c'est PCV.
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0: Allô, Matt Bastard, bonjour.
6: Bonjour.
0: Skip the Use, Love and Anxiety et le tour de Love and Anxiety en suivant avec un passage par chez nous. Vous serez aux Arséniques le vendredi 3 juillet prochain. Comment se prépare la tournée actuellement? Je sais pas. Est-ce que comment vous bossez ça?
6: Alors, on a beaucoup travaillé en amont parce que nous, le fait de mettre un disque en live, c'est vraiment une étape qu'on adore. Donc on passe beaucoup de temps là-dessus et on a pas mal répété, on a essayé des trucs, on s'est planté jusqu'à arriver à un nouveau show où on était très très content. Et puis là, on est parti avec ce show, on a déjà fait 4 ou 5 dates. Donc c'est très très cool, on est très content. Pour l'instant tout se passe bien. Tu vois, c'est les premières dates, donc au début t'es encore un peu c'est vrai, on a prévu ça. Mais en même temps, plus ça avance, plus il y a un côté naturel. Et puis nous, il y a une grande part d'impro. Il faut savoir que tous les concerts qu'on fait, ils sont adaptés au public qui est en face de nous. Donc, aux Arséniques, ce sera le concert des Arséniques. Et ce sera pas le concert de Solidays, qui lui-même sera pas le concert des Franco. Enfin, tu vois, c'est ça qui est cool.
0: Mais nous, ce qu'on aime bien aussi, c'est voir des artistes comme vous en début de tournée quelque part, parce qu'on a l'impression de pouvoir assister encore à quelques erreurs, quelques trucs que les autres qui seront au Zénith en fin d'année verront pas, par exemple, ne verront plus.
6: Ouais, si, t'inquiète, nous, comme on est dans l'impro, il y a toujours des erreurs, il y a pas de problème. En même temps, est-ce que la vraie question, c'est est-ce qu'une erreur dans l'impro est une erreur? On essaye des trucs, des fois ça marche, des fois ça marche pas, mais ça c'est le live. Ouais, c'est ça qui est cool dans le live, c'est de se tromper tous ensemble et d'en faire quelque chose de cool. Qu'à la fin c'est cool, tout va bien.
0: C'est ce qui en fait quelque chose d'unique finalement d'un concert. Voilà, c'est de ce qu'on se rappelle aussi.
6: Exactement.
0: On écoute encore un extrait de l'album Love and Anxiety, puis on se donne rendez-vous à demain. Salut Matt.

0: Take My Hand, extrait de l'album Love and Anxiety de Skip the Use. Matt Bastard est dans PCV cette semaine, on le retrouve demain.
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0: Born to Die, c'était Chabouzi sur CFM Radio. Restez avec nous avant les infos de la mi-journée et votre magazine d'actualité locale. On va d'abord faire un petit crochet par le Tarn pour vous parler de ce concert de fin de saison au Hangar. Vous aimez vous amuser, vous aimez la bonne musique, vous connaissez ce lieu où on passe de la bonne musique et où on passe des bons moments. Hangar, le Hangar vous attend ce soir à 20h donc pour le concert de fin de saison. C'est Nina qui va nous donner encore un petit peu plus d'infos sur cette belle soirée. Bill Withers, Generation et Manon Lisa, ça c'est ce qu'on écoutera avant midi.
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0: Allez, avant les midis, c'est l'heure de nous tourner vers le Tarn, direction le hangar où ce soir, on bravera la chaleur pour aller écouter de la musique et passer un très très bon moment. Les infos avec Nina.
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2: Técou, c'est au nord de Gaillac, dans le Tarn, et il y a une salle de spectacle qui devient incontournable. Ce soir, c'est le concert de fin de saison. Jacques Frézal est vice-président de l'association qui gère le hangar.
3: Alors, le sentiment qui prédomine, c'est la fierté d'avoir fait des programmations de très haute qualité. Le but quand même, c'est de donner une dimension importante et le plus large possible à ce projet. On le rappelle, salle de spectacle de 300 places, une salle de spectacle de 80 places, un studio d'enregistrement professionnel et une résidence pour artistes. On a la chance d'avoir une diversité de programmation puisqu'on ne fait pas que de la musique, hein, on fait de la danse, on fait du théâtre. On fait du spectacle pour enfants.
2: Et pour clore cette saison culturelle, ce soir, à 20h, le hangar accueille Emmanuel Pidjob avec le projet Afro Soul Gang Deluxe. Et c'est Bénilde Foucault qui est à la direction musicale, à la guitare basse et au chœur qui en parle.
4: Emmanuel Pidjob vient du gospel, mais il est africain aussi. Et je pense qu'à un moment donné, il se dit, mais comment je joins les deux? Comment je m'exprime dans ces deux aspects de l'art qui me font? Qui font ce que je suis aujourd'hui en tant qu'artiste et où j'en suis arrivé aujourd'hui. C'est comme ça qu'est né Afro Soul Gang, d'avoir ce qui fait sa racine africaine mélangé à ce qui fait sa culture en tant qu'artiste au contact de ce qu'était la musique noire américaine, afro-américaine. Et ce que j'entrevois aujourd'hui comme un projet inédit.
2: Et le mot de la fin pour Emmanuel Pidjob.
5: Ce ne sera pas un combat entre des cultures qui s'affrontent, mais plutôt une façon de leur trouver une symbiose.
2: Ce soir à 20h à Técou, il y a le concert de fin de saison de la salle de spectacle Hangar. C'est avec Emmanuel Pidjob et le projet Afro Soul Gang Deluxe. Il y a toutes les infos sur hangar.fr.
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1: Manon Lisa, le petit pêcheur sur CFM Radio. Il va être midi. Bonne journée tout le monde. N'oubliez pas, qu'est-ce qu'on déguste spécial ce soir à partir de 17h30 avec Benoît Tocacelli, invité dans une ferme du Tarn-et-Garonne. C'est à retrouver à partir de 17h30. Bon week-end.

0: Bonsoir à tous, midi, vous êtes sur CFM Lacaune sur le 89.2 FM.
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0: L'information avec François Germa. Bonjour François.
2: Bonjour à tous, c'est une conséquence de la chaleur qui écrase la France. Le festival Solidays est annulé à la demande de la préfecture de Paris. L'événement devait se tenir jusqu'à dimanche à l'hippodrome de Longchamp. Autre annulation, la marche des fiertés est prévue demain à Paris. Les organisateurs annoncent que la marche aura probablement lieu en septembre. La préfecture explique ces annulations par la canicule qui éprouve les services de secours et les établissements de santé. Dans ce contexte, le Premier ministre en appelle à la responsabilité des Français. Sur X, Sébastien Lecornu déplore ceux qui continuent de pratiquer une activité sportive avec cette chaleur, se mettant ainsi en danger et pouvant potentiellement ajouter une pression sur les secours et les urgences. Il demande à ce que l'on respecte les consignes et les mesures prises localement par les maires et les préfets. Le pic de la canicule est passé, mais il fait encore très chaud. 61 départements sont toujours en vigilance rouge. À 8 heures, il faisait déjà près de 30 degrés à Auxerre, 29 à Nice. L'épicentre de la vague de chaleur se décale progressivement sur les régions centrales et de l'Est. Également dans l'actualité, ce drame dans les Hauts-de-Seine. Un médecin généraliste poignardé à 6 reprises par un patient dans son cabinet de Courbevoie. Son pronostic vital est engagé. L'auteur des coups de couteau souffre de troubles psychiatriques. En 2024, près de 2000 agressions visant des médecins ont été recensées en France par l'Observatoire de la sécurité des médecins. Au Moyen-Orient, le plan d'évacuation du détroit d'Ormuz est suspendu après l'attaque d'un navire, un bateau qui a emprunté le passage en dehors du cadre du dispositif mis en place par l'Iran. 11 000 marins sont encore bloqués dans le détroit. Téhéran et Washington ont débuté des discussions en vue d'un règlement durable de leur conflit. Et puis le foot, la Coupe du Monde, l'équipe de France joue ce soir son dernier match de poule face à la Norvège. Après 2 victoires, les Bleus cherchent un nouveau succès qui leur permettrait de finir en tête de leur groupe. Un match sans Didier Deschamps sur le banc, absent après le décès de sa mère. C'est son adjoint Guy Stéphan qui le remplace. Coup d'envoi 21h. Voilà pour l'essentiel de l'info. Excellent après-midi.
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0: Il fait encore chaud aujourd'hui sur les monts de la Cône et la montagne du Haut-Languedoc. Cet après-midi, du soleil et des températures qui grimpent, mais qui sont un petit peu moins élevées que les derniers jours. Nous attendons 30 degrés cet après-midi à la Cône avec le vent de sud-est qui soufflera une vingtaine de kilomètres heure avec des rafales qui pourront atteindre les 45 kilomètres heure. 32 degrés attendus cet après-midi du côté d'Espéros. Pour demain, à nouveau un ciel dégagé, beaucoup de soleil et des températures toujours chaudes. Il fera 21 degrés au lever du jour à Moulin-Mage. Nous attendons 30 degrés dans l'après-midi à La Salvetat. Le vent de sud-est continuera à souffler à une trentaine de kilomètres heure. Pour la journée de dimanche, notez que le soleil sera bien dégagé. Beaucoup de soleil et de chaleur en matinée avec 19 degrés pour les minimales. Dans l'après-midi, ça va grimper jusqu'à 30 degrés avec, attention, un risque d'orage sur notre territoire. Donc prudence. Et pour lundi, encore du soleil et des fortes chaleurs comprises entre 18 et 31 degrés.
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12: Oxygène Intérim vous présente la rubrique emploi et vous souhaite une bonne journée.
0: Nous débutons ces offres d'emploi avec une offre intérimaire d'un mois, 35 heures semaine. C'est une offre de manutentionnaire qui est recherchée à Lacaune. Vous aurez pour mission de manutentionner des charges de 25 kg sur une table élévatrice, de charger les palettes sur les zones de production, de décharger les produits arrivant sur site, de trier les produits sur le bloc congelé, d'organiser l'espace de stockage, inspecter les marchandises à la réception, contrôler la qualité, la conformité des produits, nettoyer et entretenir votre zone de travail. Si vous êtes intéressé, notez que son numéro à cette offre sur le site France Travail est le 209 MLNF. Je répète, 209 MLNF. Nous continuons ces offres d'emploi où l'on recherche un surveillant de baignade à Lacaune. C'est la communauté de communes qui recherche donc cette personne pour la base de loisirs du lac du Laouzas, située sur la commune de Nage, qui dispose notamment d'une piscine et d'une zone de baignade surveillée sur le plan d'eau. La base de loisirs également déboule d'Ouïr au lac de la Raviège et l'espace des sources chaudes à Lacaune. Donc n'hésitez pas si vous êtes intéressé, c'est un CDD de 2 mois, 35 heures avec travail week-end et jours fériés. Bien entendu, il faut être titulaire du BNSSA, titulaire du permis bateau fluvial et titulaire du permis voiture et être véhiculé. Donc n'hésitez pas si l'offre vous intéresse, le numéro sur le site France Travail est le 210 DNQY. Je répète, 210 DNQY.
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1: Aujourd'hui dans les studios de CFM Radio, nous allons parler de culture. Nous avons toujours un petit rendez-vous avec Hélène Verdier qui est chargée de culture à la communauté des communes du Haut-Languedoc. Donc bonjour Hélène.
2: Bonjour.
1: Et aujourd'hui tu ne viens pas seule puisque juste à côté de toi il y a Léna Seb Bru qui est en stage de seconde. Bonjour Léna.
3: Bonjour.
1: Alors Léna, on te donnera la parole pour nous parler d'un concert de rentrée. Mais avant de parler de la rentrée, on va quand même finir la saison. La saison culturelle en Haut-Languedoc s'est finie le week-end dernier. Mmh. C'était à Cambon-et-Selberg, oui. Avec le piano voyageur. C'était une deuxième sur le territoire, je crois.
2: C'était une deuxième sur le territoire. La première fois, c'était il y a 2 ans, je crois, si mes souvenirs sont bons, à Perrac. Il y avait eu une belle après-midi. Et là aussi, donc, une belle après-midi à Cambon. D'ailleurs, je remercie tous les bénévoles à Cambon qui nous ont aidés pour le chargement, le déchargement, le chargement le soir. Et voilà, donc une après-midi à deux voix, une par le piano et l'autre par la poésie. Donc très bien.
1: C'était un très bon concert. D'ailleurs, si vous voulez aller, je sais pas, réécouter ce qu'ont fait les artistes, en fait, il y avait une émission qui avait été réalisée et qui est disponible sur cfmradio.fr, donc on n'hésite pas à aller voir. Et puis, on est toujours bien reçus à Cambon-et-Selberg. D'ailleurs, on salue Madame Cazares.
2: Voilà, qui est quand même... notre vice-présidente à la culture.
1: Voilà, donc c'est bien aussi, des fois, de saluer quand même les élus qui s'occupent de la culture sur le territoire. Alors, on dit c'est la fin de la saison, mais... pas tout à fait, parce qu'il nous reste encore deux petites dates. Le 22 juillet, comme chaque année, Hélène, tu vas nous emmener en musique de chambre.
2: Voilà, au Festival de Cordes sur Ciel, donc avec notre partenariat avec la CADOC. Donc là, on vous propose un minibus le 22 juillet. Le thème cette année du festival, c'est l'Afrique. Donc le 22 juillet, ça sera à 12h, c'est un voyage en Égypte, flûte et percussion égyptienne. Ensuite, l'après-midi, il y a une conférence sur le travail de l'écriture musicale qui est menée par Antoine Péker. À 18h, il y aura un concert à l'église Saint-Michel, la cantate Madengue, c'est autour de Bach. Et ensuite, une soirée opéra à 20h30, une version originale de la flûte enchantée de Mozart, interprétée par le quatuor Zaïd.
1: Donc ça va être une belle journée. Alors,
2: alors on a déjà un minibus de plein.
1: D'accord.
2: Voilà. Donc on a un second minibus. Alors ne tardez pas à m'appeler au 06 07 48 88 57 parce que je vais clôturer milieu de semaine prochaine, je clôture les inscriptions.
1: Donc on n'hésite pas, alors on le rappelle, en fait finalement on part le matin tranquillement à la fraîche de la Cône, oui, avec les minibus, puisqu'il risque d'y en avoir deux, et on passe la journée à Cordes, et le soir on rentre tranquillement.
2: C'est ça.
1: Et finalement, eh ben, on profite de la journée à un tarif
2: préférentiel. Voilà, oui, puisque c'est 26 € pour toute la journée.
1: Donc c'est relativement peu cher, il faut le souligner, pour quand même 3 concerts et une conférence.
2: Une conférence.
1: Oui. Et puis l'aller-retour à Cordes.
2: C'est ça.
1: Voilà. Donc on profite, ça sera le mercredi 22 juillet dans le cadre du festival Musique de Chambre de Cordes. Ensuite, c'est une date qui s'est un petit peu rajoutée et ça va être une belle expérience à la fois pour les personnes sur scène et à la fois pour le public qui aura envie d'y participer, puisque la participation est libre. Ce sera le mardi 11 août. Alors explique-nous un peu,
2: Alors, le mardi 11 août, en fait, on a été sollicité par un professeur du conservatoire de musique et de danse du Tarn, qui a besoin de faire un concert réel, quoi,
1: ouais,
2: dans le cadre d'une validation des acquis par l'expérience.
1: D'accord.
2: Donc la personne en question, c'est In-Seon Hong au piano. Qui est coréenne, d'origine coréenne, qui est en France depuis 2015 et qui a intégré le conservatoire depuis 2025.
1: D'accord.
2: Et elle sera accompagnée.

0: TikTok. Voilà.
1: Donc, un beau moment en perspective, oui, le mardi 11 août, 19h, à l'Octave, à la Cône. Ensuite, on prend un petit peu des vacances pour la culture en Haut-Languedoc. Mais on revient très vite avec, comme chaque année, le concert de rentrée. Et chaque année, ce concert, ça se passe à Nage. Et là, je vais me tourner vers Léna, parce que je crois que c'est Léna qui s'est un petit peu occupée de la communication. Alors, Léna, qu'est-ce que tu peux me dire sur ce concert qui aura lieu le samedi 6 septembre ou le vendredi 6 septembre? Je ne sais plus si c'est un vendredi ou un samedi. Un dimanche, ben, c'est encore mieux. Tiens. Alors dis-moi, Léna.
2: Alors, donc, c'est un spectacle par l'orchestre La Lyre Biterroise, qui est fondé à Béziers. Il y a environ 70 musiciens répartis dans plusieurs familles d'instruments. Donc, il y a des bois, des cuivres, des percussions, des cordes. Et donc, ce sera un concert best-of à 15h, donc le 6 septembre, à Nage. Voilà, il faut venir. C'est pour tous les amateurs de musique. On invite tout le monde. Et il y a beaucoup de diversité dans le répertoire. Ça touche vraiment tout le monde, un large public. Donc ça s'inscrit dans la politique culturelle qui est menée par la communauté de communes du Haut-Languedoc pour favoriser l'accès à la culture. Donc et on aura la chance aussi d'être accompagné d'une chanteuse soliste, donc Cécilia Coles. Voilà.
1: Ok, alors c'est 70 musiciens, on les met où? Oui. Et où c'est qu'on va les
0: alors,
1: voir?
0: Alors à la salle des associations à Nage.
1: Donc la toute nouvelle salle.
0: Voilà.
1: L'ancienne salle du Landas. Voilà.
0: C'est la nouvelle, oui, celle qui a été construite à côté. Et le tarif d'entrée sera de 13 euros.
1: Donc ça va être un bon moment. Tu me rappelles juste l'horaire parce que je ne l'ai pas noté sur ma feuille.
2: 15h.
1: 15h, donc ce sera le dimanche 6 septembre. Et donc l'idée, on le rappelle, de la culture en Haut-Languedoc, c'est vraiment de voyager aussi sur le territoire. Mmh. Et ce concert de rentrée, maintenant, c'est une habitude, il se fera chaque année à Nage, parce que c'est bien aussi d'avoir des points de rendez-vous. C'est ça?
0: Tout à fait. Et en plus, nous sommes toujours très bien accueillis par Alain Cabrol, le maire de Nage, que je remercie. J'en profite pour le remercier.
1: Donc, on le remercie. Alors, vraiment, 70 musiciens, c'est quand même assez énorme, exceptionnel.
0: Bel ensemble.
1: Ouais, ça va être une belle proposition. Est-ce qu'on peut d'ores et déjà réserver sa place? Pas tout de suite, mais bon,
0: oui,
1: place
0: mais
1: à l'écran.
0: D'ici 15 jours, ça sera en ligne.
1: Ok, ça sera en ligne très vite. Et ensuite, il y aura aussi le premier spectacle jeune public. Alors, on continue. Hélène, tu nous annonces?
0: On continue un mercredi par mois. À 10h le matin, il y aura un jeune public sur toute la saison culturelle. Donc, le premier, ça sera le 16 septembre. C'est la compagnie des éphémères, c'est Awatanga.
1: Ah, tout un programme. Alors là, je le dis, dès que les inscriptions sont ouvertes, vous pouvez vous inscrire parce que la salle se remplit très vite.
0: Très vite.
1: Et on rappelle que les spectacles jeunes
0: sont
1: publics
0: gratuits.
1: Restent gratuits. Oui. Parfait. Oui. Donc ça, c'est le 16 septembre, le mercredi. Le jeudi qui suit, eh bien, il y a la soirée de lancement, ça y est, de la programmation culturelle 2026-2027. Oui. Bah, dis donc, ça passe vite. Toutes ces années passent vite. Alors, cette soirée de lancement, est-ce qu'on peut en dire un mot ou est-ce qu'encore c'est un peu secret?
0: Non, on sera en fait cette soirée de lancement, donc il y aura un petit bilan de la saison. Après, bien sûr, on vous montrera tout ce qu'on a programmé avec nos différents partenaires. Donc je pense à l'ADA, bien sûr, et aussi à la scène nationale, puisqu'on aura tous les Ce Soir on Bouge, tous les Fils du Tarn, etc. Et donc après la présentation de la saison, il y aura un spectacle offert par le collectif RISART.
1: Un collectif local?
0: Un collectif local, tout à fait. Alors pourquoi le choix? Parce que en fait, c'est c'est sur les quatre éléments et on va retrouver en fait de la musique, de la danse, de la peinture, du cirque aussi. Voilà. Donc je trouvais que c'était très bien et ça reflétait vraiment notre programmation aussi, où on essaie de faire du théâtre et de la musique pour que tout le monde y trouve quand même
1: son compte
0: voilà, quelque part.
1: Donc ça, c'est le 17 septembre, c'est ouvert à tout le monde, la
0: bien
1: soirée
0: sûr,
1: de lancement.
0: Oui, oui.
1: Ça sera 19h.
0: 19h, on va mettre quand même une réservation en ligne parce que jauge de la salle oblige. Voilà.
1: Donc on n'hésite pas là aussi à s'inscrire dès que d'ici 15 jours quand finalement les dates de septembre vont s'ouvrir. Et alors quand même ce week-end, j'avais envie de dire cette semaine-là, ce week-end-là, le 16, spectacle jeune public, le 17, la soirée de lancement, et le vendredi, le 18, il y a
0: la scène ouverte
1: proposée

0: à la fois par le service culturel, l'espace de vie sociale et la chorale Cantadis.
1: Voilà, surtout l'espace de vie sociale quand même, parce que c'est Marjolaine qui s'en occupe grandement. Voilà, donc là, on invite tous les talents à venir se produire sur scène, sur cette belle scène de l'Octave.
0: On a jusqu'au 15 août pour s'inscrire, oui, si je ne dis pas de bêtises. Et alors vraiment, on a fait une émission complète à retrouver sur cfmradio.fr qui nous rappelle un petit peu ce qu'on peut venir faire sur scène. En fait, à partir du moment où c'est de l'art scénique, on peut venir.
1: Oui, tout à fait. Oui.
0: Voilà,
1: oui.
0: Vraiment, mais venez parce qu'on a envie aussi de découvrir les talents cachés de notre montagne. Alors, c'est vraiment les amateurs hein, qui sont recherchés pour cette soirée-là. Donc, le 18 septembre. Pour terminer peut-être cette saison et puis ce dernier rendez-vous de la saison sur les ondes de CFM Radio, Hélène, je te laisse peut-être le mot de la fin pour cette émission.
1: Mais le mot de la fin, mais moi je dis que ça continue. Voilà, j'espère que tout ce qu'on va vous proposer vous séduira et je remercie les élus en place qui continuent toujours à soutenir la culture. Et voilà.
0: Et c'est important, on peut le dire, dans les temps actuels. Merci beaucoup, Hélène.
1: Merci
0: aussi, Léna. Léna, donc Seb Bruck, qui était pour la première fois à la radio. Merci beaucoup.

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1: Midi 30, votre actualité en deux minutes. François Germain. Bonjour François.
2: Bonjour à tous. C'est une conséquence de la chaleur qui écrase la France. Le festival Solidays est annulé à la demande de la préfecture de Paris. L'événement devait se tenir jusqu'à dimanche à l'hippodrome de Longchamp. Autre annulation, la marche des fiertés est prévue demain à Paris. Les organisateurs annoncent que la marche aura probablement lieu en septembre. La préfecture explique ces annulations par la canicule qui éprouve les services de secours et les établissements de santé. Dans ce contexte, le Premier ministre en appelle à la responsabilité des Français. Sur X, Sébastien Lecornu déplore ceux qui continuent de pratiquer une activité sportive avec cette chaleur, se mettant ainsi en danger et pouvant potentiellement ajouter une pression sur les secours et les urgences. Il demande à ce que l'on respecte les consignes et les mesures prises localement par les maires et les préfets. Le pic de la canicule est passé, mais il fait encore très chaud. 61 départements sont toujours en vigilance rouge. À 8 heures, il faisait déjà près de 30 degrés à Auxerre, 29 à Nice. L'épicentre de la vague de chaleur se décale progressivement sur les régions centrales et de l'Est. Également dans l'actualité, ce drame dans les Hauts-de-Seine. Un médecin généraliste poignardé à 6 reprises par un patient dans son cabinet de Courbevoie. Son pronostic vital est engagé. L'auteur des coups de couteau souffre de troubles psychiatriques. En 2024, près de 2000 agressions visant des médecins ont été recensées en France par l'Observatoire de la sécurité des médecins. Au Moyen-Orient, le plan d'évacuation du détroit d'Ormuz est suspendu après l'attaque d'un navire, un bateau qui a emprunté le passage en dehors du cadre du dispositif mis en place par l'Iran. 11 000 marins sont encore bloqués dans le détroit. Téhéran et Washington ont débuté des discussions en vue d'un règlement durable de leur conflit. Et puis le foot, la Coupe du Monde, l'équipe de France joue ce soir son dernier match de poule face à la Norvège. Après 2 victoires, les Bleus cherchent un nouveau succès qui leur permettrait de finir en tête de leur groupe. Un match sans Didier Deschamps sur le banc, absent après le décès de sa mère. C'est son adjoint Guy Stéphan qui le remplace. Coup d'envoi 21h. Voilà pour l'essentiel de l'info. Excellent après-midi.
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Attraction Sébastien Tellier et Juliette Armanet sur votre antenne locale. Vous avez rendez-vous samedi 27 juin à Murat-sur-Vèbre avec la jeunesse Restore, les chantiers loisirs jeunes de la Cône du Haut-Languedoc. Vous attendent pour une summer party samedi 27 juin sous la halle du Petit Train à Murat. Un bal d'été, une bodega, une buvette dès 18h. Le tout animé par DJ Dream qui est un des jeunes du chantier jeunesse Restore. Donc n'hésitez pas à aller profiter de cette belle soirée. C'est dans le cadre des actions d'autofinancement des chantiers loisirs jeunes. Et donc l'argent récolté, les bénéfices serviront pour le séjour des jeunes cet été. Donc n'hésitez pas, la summer party, c'est samedi soir du côté de Murat.

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Lucas Graham, seconde chance sur CFM, Lacône. La MJC de Lacône, justement, vous propose sa soirée de clôture d'année et vous avez rendez-vous avec de la danse à 18h demain et puis aussi du théâtre d'improvisation avec la section donc théâtre de la MJC. Ce sera un peu plus tard, ce sera cette fois-ci à 20h30. Les deux propositions seront proposées à la salle de l'Octave au pôle culturel. Donc n'hésitez pas, c'est gratuit, ouvert à toutes

C'était The Clash sur CFM Lacône. On se retrouve tout à l'heure à 18h pour la rediff du mag. En attendant, à 13h, vous aurez Jérôme avec son coup de projecteur et vous serez très bien accompagné en début d'après-midi par Lisa, ensuite par Gilles. Je vous souhaite donc une belle après-midi à l'écoute de votre radio locale. Bye bye.

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1: Un jardin médiéval ce week-end à Nage dans le Tarn. Il est à découvrir dans le cadre du 4e festival Les Médinages. Ce dimanche à 15h, des ateliers pour les enfants sont proposés au jardin avec bien sûr de la botanique, mais aussi de la jonglerie et des fables du Moyen-Âge. Elles sont proposées par l'association locale Court-Circuit. Marie-Hélène Bourges, membre de l'association Nage à travers les âges qui organise ce festival Les Médinages.
2: Vous avez quelque chose de nouveau cette année avec Court-Circuit, c'est le jardin médiéval. On citait les moines au début, qui plantaient, cherchaient toutes ces plantes médicinales, ces plantes aromatiques. À travers ce jardin médiéval, on a des ateliers avec des enfants. Et on travaille sur les plantes, la tapisserie de Bayeux. Il y a des plantes tout autour pour remplir le blanc. Des plantes qui sont stylisées et qui n'étaient pas encore identifiées. Il a fallu attendre Hildegard de Bingen pour pouvoir faire un dossier scientifique. Ce jardin médiéval est un pont entre l'historique et comment représenter les plantes sans les définir justement, et comment après le XIIe siècle, c'est devenu une étude botanique scientifique. Donc, il va y avoir ça, les jeux du cirque, enfin, les troubadours qui vont nous apprendre. C'est quelque chose de passionnant, et vous verrez, sur les légendes du Moyen-Âge, les fables du Moyen-Âge. Les enfants vont rentrer dans un imaginaire médiéval, donc un jardin, des pratiques de troubadour, des fables. C'est une nouvelle activité pour les enfants qui est le dimanche et qui est extraordinaire.
1: Des visites du jardin médiéval sont prévues tout le week-end, aussi samedi et dimanche. Sur place aussi des danses médiévales de la fauconnerie ou encore des visites libres du château. Programme complet sur le site medievalnage.fr.
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Bonjour tout le monde, il est 14h. Cet après-midi sur CFM Radio, on la passe en musique et en info locale. Un peu de fraîcheur aussi via le prochain coup de projecteur de CFM Lacaune. Ce sera dans le jardin médiéval de Nage qui accueille ce week-end le festival Les Médiénages. Dans un gros quart d'heure, on vous présente la nouvelle salle émergente qui fait son entrée dans la nouvelle liste des salles de spectacle de Montauban. Et d'ici là, la playlist pour les Velvet Underground et Nico, ce sera juste après Coldplay avec Selena Gomez pour Let Somebody Go. Très belle après-midi.

0: Peggy sur CFM. Ça va, tout se passe bien, on vous espère au frais. CFM sur le Tarn, le Tarn-et-Garonne, le Lot et l'Aveyron. On vous amène tous avec nous du côté de Montauban dans une dizaine de minutes. On vous amène découvrir la nouvelle salle Émergence dans la liste de la programmation de la saison culturelle de salle de spectacle de Montauban qui a été annoncée le 11 juin dernier. Prochain coup de projecteur sur ce qui va s'y passer dans cette nouvelle salle Émergence. Dans 10 minutes.
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0: entre les crash tests dominisés, Jet Perrine de CFE Montauban nous présente la nouvelle salle Émergence qui fait son arrivée dans les lieux culturels phares de la saison culturelle 2026-2027 de la ville de Montauban.
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2: La programmation de la saison des salles de spectacle de Montauban a été annoncée le 11 juin dernier. Nouvelle saison, nouvelle configuration, la salle Émergence fait son entrée dans la liste. Rendez-vous le 4 décembre pour un spectacle de flamenco assuré par Lucia Labrons. Aurélie Barbucia, directrice et programmatrice des salles de spectacle de Montauban.
3: Seulement 3 levées de rideaux sur la saison prochaine, on avance pas à pas, mais 3 très beaux levées de rideaux choisis vraiment avec soin. Un premier de flamenco avec Lucia Labrons, et je pense que le plateau flambant neuf de la salle Émergence se souviendra de ses coups de pointe et de talent. On aura également la comédie musicale, d'ailleurs, qui a été nominée au Molière 2026, donc Oliver Twist. Et nous aurons également un duo de cirque époustouflant qui nous vient, donc ce sont des circassiens qui viennent de l'école de cirque de Québec, N-Orme. Donc voilà, 3 propositions très éclectiques pour vraiment des soirées très particulières.
2: Les ouvertures des différentes billetteries conservent le rythme d'une par saison.
3: 3 saisons dans la saison, l'automne pour commencer, on poursuit par l'hiver et puis enfin le printemps. Donc 3 moments comme ça de happening, j'utilise l'anglicisme, mais à propos, parce que là on est vraiment sur quelque chose qui nous réveille quelque part dans la saison et on rebat les cartes et on avance pas à pas. Il est normal qu'on aille de 3 mois en 3 mois. Plus personne n'a une vue complète de son agenda à 1 an de distance. C'est la raison pour laquelle on s'est lancé dans ce travail pas à pas avec le public et ça fonctionne tellement bien qu'on n'a vraiment pas l'intention de revenir en arrière.
2: 3 dates ont pour l'instant été annoncées pour la salle Émergence. Il y en aura pour tous les goûts. De la danse le 4 décembre, du théâtre musical le 5 février et enfin du cirque le 6 mars. Toutes les informations et la billetterie sont disponibles sur le site montauban.maplace.fr.
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sur CFM Radio. Vous savez pas trop quoi faire ce week-end? Allez prendre le frais dans le jardin médiéval du village de Nage dans le Tarn, qui accueille ce week-end le festival des Médiénages. Au menu, du troubadour, mais aussi de la botanique, de la jonglerie et des fables du Moyen-Âge. Prochain coup de projecteur sur CFM autour de la programmation de ce dimanche à 15h dans le jardin médiéval de Nage. Ce sera après la playlist Balthazar, Vernis Rouge, du avec Mathieu au pont maintenant, Robert Palmer pour Every Kind of People.

0: Bernie Rouge et Mathieu Bourg, je te laisserai pas partir. CFM Radio, direction le Moyen-Âge. À propos du festival Les Médiénages qui nous promet une immersion totale dans la période médiévale. Ce sera ce week-end, ce sera à Nage, un prochain coup de projecteur sur les Médiénages. Après, Franz Ferdinand pour la suite de la playlist et juste après ça.
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0: Entre Franz Ferdinand et Boulevard Désert, on prête le micro à Jérôme Rascol, CFM Lacoun. Coup de projecteur sur les médianages dans le Tarn ce week-end.
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2: Un jardin médiéval ce week-end à Nage dans le Tarn. Il est à découvert dans le cadre du 4e festival Les Médianages. Ce dimanche à 15h, des ateliers pour les enfants sont proposés au jardin avec bien sûr de la botanique, mais aussi de la jonglerie et des fables du Moyen-Âge. Elles sont proposées par l'association locale Court-Circuit. Marie-Hélène Bourges, membre de l'association Nage à travers les âges qui organise ce festival Les Médianages.
3: Vous avez quelque chose de nouveau cette année avec Court-Circuit, c'est le jardin médiéval. Bon, c'était les moines au début qui plantaient, cherchaient toutes ces plantes médicinales, ces plantes aromatiques. À travers ce jardin médiéval, on a des ateliers avec des enfants. Et on travaille sur les plantes, la tapisserie de Bayeux. Il y a des plantes tout autour pour remplir le blanc. Des plantes qui sont stylisées et qui n'étaient pas encore identifié. Il a fallu attendre Hildegarde de Bingen pour pouvoir faire un dossier scientifique. Ce jardin médiéval est un pont entre l'historique et comment on représentait les plantes sans les définir justement, et comment après le 12e siècle, c'est devenu une étude botanique scientifique. Donc, il va y avoir ça, les jeux du cirque, enfin, les troubadours qui vont nous apprendre. C'est quelque chose de passionnant, et vous verrez, sur les légendes du Moyen-Âge, les fables du Moyen-Âge. Les enfants vont rentrer dans un imaginaire médiéval. Donc, un jardin, des pratiques de troubadours, des fables, c'est une nouvelle activité pour les enfants qui est le dimanche et qui est extraordinaire.
2: Des visites du jardin médiéval sont prévues tout le week-end aussi, samedi et dimanche. Sur place aussi des danses médiévales, de la fauconnerie ou encore des visites libres du château. Programme complet sur le site médiévalnage.fr.
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slip avec des glaçons coincés sous les aisselles. Oui, il n'y a pas de problème. On vous aime tel que vous êtes et vous n'êtes pas seul. You're not alone. C'est tout de suite No Money Kids. On poursuit en musique. Vous aurez ensuite Peachtree, Rascal, c'est Al Green. Puis il sera 15h.

15h, tout rond, CFM Radio. Toujours de la musique et de l'info locale. Cet après-midi, direction le Tarn-et-Garonne dans une vingtaine de minutes à propos de la fête de la Saint-Jean, Festa de la San Juan, puisque c'est Total Festum qui s'installe au Bosque de Saint-Antonin pour de la musique, des chants, de la danse, du cinéma sur grand écran et en plein air. Le tout à propos des spectaculaires traditions d'ailleurs et d'ici, en Occitanie. Sur CFM tout de suite, c'est Saul, petite gueule. Hey.

0: Mais Maroon 5 avant Elephants à 120 battements par minute. Sur CFM, vous aurez ensuite Zazie et Nouvelle Vague. Et puis on vous parlera toponymie, on vous proposera des balades onomastiques, on vous parlera de l'origine, de l'évolution, de la signification des noms propres et des lieux. On vous parlera donc occitan via Total Festum et la Festa de la San Juan qui s'installe demain samedi du côté du Bosque de la Calme à Saint-Antonin-Nobleval. C'est notre prochain coup de projecteur. Ne bougez pas.
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0: De la musique, des chants, de la danse, du cinéma sur grand écran et en plein air, autour des spectaculaires traditions méconnues d'ici et d'ailleurs. Une invitation que nous lance Claude Sicre pour Lingo Bibou.
1: C'est Christian Pierre-Bedel qui fait pendant une heure, s'il fait trop chaud, il ira dans les sentiers ombreux. Pendant une heure, il les promène pour leur parler des noms des plantes, puis des noms des lieux. Voilà, des noms des lieux qui sont souvent en occitan ou en français, ou en occitan francisé, pour leur expliquer l'origine et tout ça. Et puis ensuite, à 16h15, toujours au parking de la grotte, il fera une conversation avec les gens sur les mêmes choses, c'est-à-dire les noms de famille. Et ensuite, il y a de la musique, il y a avec les aborigènes, il y a la chanson de Frère Jacques. Voilà. Et puis après, il y a la fameuse Bouscanelle, la lutte dansée, là, où tout le monde peut participer, ça plaît beaucoup aux enfants et aux ados. Après, il y a un excellent repas à 10 euros. Il y a ce repas et tout ça. Et puis ensuite, à 22h, il y a un cinéma qui est installé là. Et on montre des vieilles traditions du Rouergue. Voilà, c'est des petits films, des séries de petits films. Et aussi, moi, je montre des choses que je montre à mon festival Peuple et Musique Cinéma à Toulouse. C'est des traditions. Alors là, pas du Rouergue un peu, mais surtout du monde entier. Et c'est ça plaît aux gens, et puis ça leur montre comment on peut faire de la musique avec pas beaucoup d'instruments, et comment c'est convivial, et comment c'est rigolo, et comment les enfants peuvent le faire.
0: Total Festoun du côté de Saint-Antonin-Nobleval demain samedi au Bosque de 15h à minuit.
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0: Indochine sur CFM Radio. Vous écoutiez juste avant Mick Jagger. Vous aurez pour la suite Placebo ou Roy Orbison. Mais pour maintenant, c'est Skip the Use, invité par Rémi pour son PCV, l'album de la semaine, en vue de leur prochain concert du côté de Lille-sur-Tarn. Skip the Use dans le PCV.
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6: Allô, Matt Bastard, bonjour.
7: Bonjour.
6: Skip the Use, Love and Anxiety et le tour de Love and Anxiety en suivant avec un passage par chez nous. Vous serez aux Arsenic le vendredi 3 juillet prochain. Comment se prépare la tournée actuellement? Je sais pas. Est-ce que comment vous bossez ça?
7: On a beaucoup travaillé en amont parce que nous, le fait de mettre un disque en live, c'est vraiment une étape qu'on adore. Donc on passe beaucoup de temps là-dessus et on a pas mal répété, on a essayé des trucs, on s'est planté jusqu'à arriver à un nouveau show où on était très très content. Et puis là, on est parti avec ce show, on a déjà fait 4 ou 5 dates. Donc c'est très très cool, on est très content, pour l'instant tout se passe bien. Tu vois, c'est les premières dates, donc au début t'es encore un peu dans ah oui, là c'est vrai, on a prévu ça. Mais en même temps, plus ça avance, plus il y a un côté naturel. Et puis nous, il y a une grande part d'impro. Il faut savoir que tous les concerts qu'on fait, ils sont adaptés au public qui est en face de nous. Aux Arsenic, ce sera le concert des Arsenic. Et ce sera pas le concert de Solidays, qui lui-même sera pas le concert des Franco. Enfin, tu vois, c'est ça qui est cool.
6: Mais nous, ce qu'on aime bien aussi, c'est voir des artistes comme vous en début de tournée quelque part, parce qu'on a l'impression de pouvoir assister encore à quelques erreurs, quelques trucs que les autres qui seront au Zénith en fin d'année verront pas, par exemple, ne verront plus.
7: Ouais, si, t'inquiète, nous, comme on est dans l'impro, il y a toujours des erreurs, il y a pas de problème. En même temps, la vraie question, c'est est-ce qu'une erreur dans l'impro est une erreur? Nous, on essaye des trucs, des fois ça marche, des fois ça marche pas, mais ça c'est le live. Ouais, c'est ça qui est cool dans le live. C'est de se tromper tous ensemble et d'en faire quelque chose de cool.
6: Tant
7: qu'à la fin c'est cool, tout va bien.
6: C'est ce qui en fait quelque chose d'unique finalement d'un concert. Voilà. C'est de ce qu'on se rappelle aussi.
7: Exactement.
6: On écoute encore un extrait de l'album Love and Anxiety, puis on se donne rendez-vous à demain. Salut Matt.

0: Take My Hand, extrait de l'album Love and Anxiety de Skip the Use. Matt Bastard est dans PCV cette semaine, on le retrouve demain.
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0: Bah, c'est beau sur CFM Radio. Envie de soul, de rythme africain et d'influence multiple. Nina de CFM Corde sur Ciel nous propose un concert pour ce soir au Hangar. C'est au nord de Gaillac et c'est tout de suite le coup de projecteur de Nina donc.
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2: Técou, c'est au nord de Gaillac, dans le Tarn, et il y a une salle de spectacle qui devient incontournable. Ce soir, c'est le concert de fin de saison. Jacques Frézal est vice-président de l'association qui gère le Hangar.
3: Alors, le sentiment qui prédomine, c'est la fierté d'avoir fait des programmations de très haute qualité. Le but quand même, c'est de donner une dimension importante et le plus large possible à ce projet. On le rappelle, salle de spectacle de 300 places, une salle de spectacle de 80 places, un studio d'enregistrement professionnel et une résidence pour artistes. On a la chance d'avoir une diversité de programmation puisqu'on ne fait pas que de la musique, hein, on fait de la danse, on fait du théâtre. On fait du spectacle pour enfants.
2: Et pour clore cette saison culturelle, ce soir, à 20h, le Hangar accueille Emmanuel Pidjob avec le projet Afro Soul Gang Deluxe. Et c'est Bénilde Foucault qui est à la direction musicale, à la guitare basse et au chœur qui en parle.
4: Emmanuel Pidjob vient du gospel, mais il est africain aussi. Et je pense qu'à un moment donné, il se dit, mais comment je joins les deux? Comment je m'exprime dans ces deux aspects de l'art qui me font? Qui font ce que je suis aujourd'hui en tant qu'artiste et où j'en suis arrivé aujourd'hui. C'est comme ça qu'est né Afro Soul Gang, d'avoir ce qui fait sa racine africaine, mélangé à ce qui fait sa culture en tant qu'artiste, au contact de ce qu'était la musique noire américaine, afro-américaine. Et ce que j'entrevois aujourd'hui comme un projet inédit.
2: Et le mot de la fin pour Emmanuel Pidjob.
5: Ce ne sera pas un combat entre des cultures qui s'affrontent, mais plutôt une façon de leur trouver une symbiose.
2: Ce soir à 20h à Técou, il y a le concert de fin de saison de la salle de spectacle Hangar. C'est avec Emmanuel Pidjob et le projet Afro Soul Gang Deluxe. Il y a toutes les infos sur hangar.fr.
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1: Il est bientôt 16h. À partir de 17h30 et jusqu'à 19h sur CFM Radio, l'émission Qu'est-ce qu'on déguste vous amène à la ferme du Tuc. À l'occasion de la fin de résidence de l'écrivain Benoît Tocatcelli, on vous parlera donc culture et agriculture familiale. D'ici les 16h, No More, Coldplay ou Adair Sofer. Tout de suite à 16h, c'est Gilles qui prend ma place. Je vous souhaite une très belle après-midi.

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1: Il est 16h, salut c'est Gilles, bienvenue.
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1: Ravi de vous retrouver, j'espère que vous tenez le coup hein, sous cette grosse chaleur, mais pensez aussi également à vous hydrater, hein, lever un peu le pied hein, si vous pouvez, et à profiter de ce dernier jour de la semaine en douceur. Apparemment, ça devrait aller mieux. Dès dimanche, les températures devraient devenir un peu plus estivales. On est ensemble jusqu'à la fin d'après-midi, avec au programme vos infos locales, évidemment, un peu de culture, évidemment également, et puis des rendez-vous du territoire. Et bien sûr, beaucoup de musique pour accompagner tout ça. Allez, restez avec nous, musique, et on se retrouve un petit peu plus tard sur CFM Radio. Alex Varenne, et maintenant, One Republic. Oh.

Alex Maren, Fever Dream sur CFM Radio. Je vous ai promis de l'info locale, et bien voici dans quelques minutes. Elle nous vient de l'Aveyron, de Villefranche-d'Aurillac, avec Amélie qui va nous parler de la basse-cour. Un an après son ouverture, et bien c'est un lieu qui prend déjà une place à part dans le paysage culturel local. On verra ça dans quelques minutes. Cascadeur, la promesse. Faites attention à vous, bonne route et surtout pensez à vous hydrater.

0: Moi, je suis trop mauvais. Hein. Cascadeur, la promesse sur CFM Radio. Tiens, je vous fais la promesse que j'essaierai de m'améliorer. On va retrouver dans quelques instants Amélie de CFM Villefranche de Rouer qui va nous évoquer cet endroit, la basse-cour. Un endroit qui a une place à part hein, dans le paysage culturel local ruthénois. On la retrouve dans quelques minutes. Ça vous va? Bel après-midi. Pensez à vous hydrater. Pensez à vous rester à l'ombre. Ne bougez pas trop et puis surtout restez à l'écoute de CFM Radio. On écoute en quelques instants Blur et Flo des Lavigaillon. Après, on retrouvera Amélie.
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0: vous-même, vous aimerez les gens naturellement et vous verrez, vous serez quelqu'un d'épanoui. Épanoui comme Amélie de CFM Villefranche de Rouergue qui va nous présenter ce lieu, la basse-cour.
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2: Un an déjà, c'est fou comme le temps passe vite, surtout à la basse-cour qui a fait son nid à Villefranche de Rouergue pour nous offrir une belle programmation culturelle. Des spectacles, du cirque, des concerts, des ateliers, la basse-cour ne manque pas d'idées pour nous faire bouger. Vous ne connaissez pas encore, alors on écoute Agathe, une des coprésidentes de l'association, pour nous parler de sa création et de son fonctionnement.
3: La basse-cour, c'est une association culturelle qui se base à Villefranche, en plein cœur de la Bastide, qui organise donc des événements d'art et de culture pour remettre de la vie dans Villefranche. Cette association, elle a un an. On l'a lancée le samedi 27 juin de l'année dernière. Et on avait commencé les travaux dès janvier pour accueillir des événements. Elle s'appelle la basse-cour parce que c'est une cour déjà. Et qu'en janvier, on a mangé une galette des rois et que la fève était un œuf, qui est devenu un peu l'œuf fétiche de l'asso. Et on s'est dit, on pourrait s'appeler la basse-cour du coup. D'ailleurs, on a même des poules. On est une vraie basse-cour. Que dire d'autre ? On fonctionne en collégial, donc on est plusieurs coprésidents, coprésidentes, et par commission. Donc on a des commissions, intendance, programmation, communication et technique. Et nous lançons un appel à bénévoles parce que nous avons toujours besoin d'aide pour aider dans les différentes commissions et de venir aider à l'accueil, au bar, pendant les événements. Donc n'hésitez pas, bienvenue. Et on va organiser une super fiesta d'anniversaire, samedi. Donc venez nombreux et nombreuses. On aura de l'initiation flamenco, des concerts latinos et des DJ et des repas tapas végé et carnés. Donc ça va être génial. Donc voilà, je vous invite à venir.
2: Rendez-vous demain au 10 rue Borély dès l'après-midi pour une initiation flamenco suivie d'un repas et d'une fiesta d'anniversaire hispana latina pour célébrer les 1 an de la basse-cour. Joyeux anniversaire.
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Voilà un duo qui fonctionne très bien, celui de Juliette Armanet et Sébastien Tellier avec cette chanson Attraction. Un petit rappel sur nos fréquences, où est-ce que ça vous tente? Caus par exemple, on écoute Caus, c'est les 99.4. Caussade, Montauban, 101.2. Corde, 94.7. Villefranche de Rouergue, 90.2. Rodez, 107.9. Cahors, 100.5. Et Lacaune, 89.2. Voilà une chanson qui a bercé mon adolescence. Vous l'aimez? Ben moi aussi j'adore. Superchamp, The Logical Song sur CFM Radio.

0: How It Was Before, c'était Tom Grigori. Bah oui, comme quoi on peut le dire différemment ce titre. Je sais pas, moi par exemple, à chaque jour suffit sa peine. Le présent est un cadeau, on ne peut pas revenir en arrière. Je peux en faire encore un autre. Hein. Le temps ne revient pas en arrière, je l'ai déjà dit, ou presque. C'était Tom Grigori. Comme quoi ce titre m'inspire. Restez avec moi, ce qui m'inspire également, c'est cette info locale qui nous vient de CFM KU ce week-end dans le Tarn-et-Garonne. Et bien là-bas, on va vivre au rythme des langues et des cultures occitanes avec Total Festum, un rendez-vous qui met à l'honneur la création et le patrimoine vivant. Ce sera dans quelques minutes avec Lisa Echen. On poursuit en musique avec, dans un instant, Lloyd Cole et de Cobotion, suivi de Edgar. Belle fin d'après-midi sur CFM Radio.
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0: on rêve tous de s'allonger sur une plage de sable blanc, les pieds en éventail. C'était Edgar Sable Blanc sur CFM Radio. Tiens, on va prendre le frère, on en a bien besoin, direction Le Bosc du côté de Saint-Antonin-Nobleval pour ce focus sur l'événement Total Festum. Lisa Echen de CFM Keus.
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2: Festa de la San Juan, c'est Total Festoon ce samedi du côté de Saint-Antonin-Nobleval avec des expositions, de la musique, des chants, de la danse, du cinéma sur grand écran et en plein air autour des spectaculaires traditions méconnues d'ici et d'ailleurs. Une invitation que nous lance Clotique pour Lengo Bibo.
3: C'est Christian Pierre-Bedel qui fait pendant une heure, s'il fait trop chaud il ira dans les sentiers ombreux, pendant une heure il les promène pour leur parler des noms des plantes, puis des noms des lieux. Voilà, des noms des lieux qui sont souvent en occitan ou en français, ou en occitan francisé, pour leur expliquer l'origine et tout ça. Et puis ensuite, à 16h15, toujours au parking de la grotte, il fera une conversation avec les gens sur les mêmes choses, c'est-à-dire les noms de famille. Et ensuite, il y a de la musique, il y a avec les aborigènes, il y a la chanson de Frère Jacques. Voilà, et puis après, la fameuse Bouscanelle. La lutte dansée, là, où tout le monde peut participer, ça plaît beaucoup aux enfants et aux ados. Après, il y a un excellent repas à 10 euros. Il y a ce repas et tout ça. Et puis ensuite, à 22 heures, il y a un cinéma qui est installé là. Et on montre des vieilles traditions du Rouergue. Voilà, c'est des petits films, des séries de petits films. Et aussi, moi, je montre des choses que je montre à mon festival Peuple et Musique Cinéma à Toulouse. C'est des traditions, alors là, pas du Rouergue un peu, mais surtout du monde entier. Et c'est ça plaît aux gens, et puis ça leur montre comment on peut faire de la musique avec pas beaucoup d'instruments, et comment c'est convivial, et comment c'est rigolo, et comment les enfants peuvent le faire.
2: Ouais. Total Festoon du côté de Saint-Antonin-Nobleval, demain samedi, au Bosque, de 15h à minuit.
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1: Sous cette canicule, bonsoir François.
3: Bonsoir à tous. La canicule commence petit à petit à perdre en intensité sur l'ouest de l'Hexagone. Ce soir à 22h, 11 départements sortiront de la vigilance rouge et seront rétrogradés en orange. Il restera encore 50 départements en rouge demain. Météo France prévoit de l'air plus frais qui entrera dans le pays par l'ouest. Dans les écoles, on souffre de la chaleur. Pour y remédier, 130 millions d'euros vont être débloqués. Objectif, aider les écoles, crèches et centres de loisirs à adapter leurs bâtiments aux fortes températures. Sur ces 130 millions, 80 proviennent d'EDF pour financer plus de 100 000 équipements, ventilateurs, brumisateurs ou encore climatiseurs mobiles. Hier, environ 3 500 établissements scolaires, essentiellement des écoles primaires, étaient fermés. Stéphane Plaza, de retour devant la justice aujourd'hui. L'agent immobilier et ex-animateur de télévision est accusé de violence conjugale sur une de ses anciennes compagnes. Il avait été condamné en première instance à 1 an de prison avec sursis et avait fait appel. Stéphane Plaza a toujours contesté avoir voulu être violent. Le pape à Paris, Léon XIV, célébrera une messe le 26 septembre sur la place de la Concorde et les Champs-Élysées. Une cérémonie géante qui devrait attirer 500 000 personnes selon le diocèse de Paris. La veille, une grande rencontre avec des jeunes est également prévue au Stade de France. Lors de son voyage chez nous, le pape doit également se rendre à Lourdes où il célébrera une messe en plein air. Le bilan s'alourdit au Venezuela après le double séisme qui a touché Caracas et ses environs mercredi. 589 morts et près de 3 000 blessés. Le nombre de disparus s'élève à 50 000. Les séismes de magnitude 7,2 et 7,5 sont deux des plus importants de l'histoire moderne de l'Amérique latine. Et puis le foot, la Coupe du Monde. L'équipe de France joue ce soir son dernier match de poule face à la Norvège. Après deux victoires, les Bleus cherchent un nouveau succès qui leur permettrait de finir en tête de leur groupe. Un match sans Didier Deschamps sur le banc. Absent après le décès de sa mère. C'est son adjoint Guy Stéphan qui le remplace. Coup d'envoi 21h. Voilà pour l'info. Excellente fin d'après-midi.
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Ah, moi j'adore son débit de parole et son talent. C'était Aurélia avec cette chanson Soirée mondaine sur CFM Radio. Gilles, de retour avec vous jusqu'à 17h30, heure à laquelle vous retrouverez Rémi Torella, ses chroniqueurs et ses invités, à la ferme du Tuc, près de Vazerac, pour un repas paysan pas tout à fait comme les autres. On verra ça tout à l'heure. Lucas Graham, bel après-midi sur CFM Radio.

0: Oui, sourire, rire. Lucas Graham sur CFM Radio. Là, l'actualité du moment, c'est vraiment la météo. Il fait chaud, il fait très très chaud. Bah, écoutez, à Rodez, moi j'ai noté une action qu'il faut mettre en valeur. Le CCAS a renforcé son plan canicule, sachez-le. Près de 600 personnes âgées ou isolées, inscrites sur le registre communal, eh bien, elles sont contactées régulièrement afin de vérifier qu'elles vont bien et qu'elles disposent d'eau et d'un endroit frais. Bah, voilà une très très belle idée du côté de Rodez. J'espère qu'il en est de même dans les autres communes. Et si vous connaissez quelqu'un de votre entourage, de votre famille, peu importe votre voisin, eh bien faites la même chose, vous ferez une belle action humaine et citoyenne également. On se retrouve dans quelques instants après David Bowie et Eva sur CFM Radio.
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Eva sur la piste sur CFM Radio. Et bien, c'est ce qui va se passer dans 12 minutes. La piste va se dérouler du côté de la ferme du Tuc dans le Tarn-et-Garonne, près de Vazerac, pour un repas paysan. C'est Rémi Torella, l'émission Qu'est-ce qu'on déguste ? Rémi Torella et ses chroniqueurs invités qui seront présents dès 17h30 sur le réseau de CFM Radio. Une émission enregistrée cette semaine. Une émission spéciale de Qu'est-ce qu'on déguste ? À l'occasion de la restitution de la résidence d'écriture de Benoît Tocatchelli autour du projet Écrire. Semer, récolter. Voilà un beau projet. Au menu de cette rencontre conviviale, eh bien, agriculture paysanne, transmission des savoirs, installation agricole et bien sûr de bons produits du terroir partagés sur la table. Une émission qui sera donc diffusée là d'à peu près 12 minutes. Et puis vous retrouverez même cette émission demain rediffusée à 12h à midi. Def Leppard, Two Step Behind sur CFM Radio.

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2: Bonsoir à tous. La canicule commence petit à petit à perdre en intensité sur l'ouest de l'Hexagone. Ce soir à 22h, 11 départements sortiront de la vigilance rouge et seront rétrogradés en orange. Il restera encore 50 départements en rouge demain. Météo France prévoit de l'air plus frais qui entrera dans le pays par l'ouest. Dans les écoles, on souffre de la chaleur. Pour y remédier, 130 millions d'euros vont être débloqués. Objectif, aider les écoles, crèches et centres de loisirs à adapter leurs bâtiments aux fortes températures. Sur ces 130 millions, 80 proviennent d'EDF pour financer plus de 100 000 équipements, ventilateurs, brumisateurs ou encore climatiseurs mobiles. Hier, environ 3 500 établissements scolaires, essentiellement des écoles primaires, étaient fermés. Stéphane Plaza, de retour devant la justice aujourd'hui. L'agent immobilier et ex-animateur de télévision est accusé de violence conjugale sur une de ses anciennes compagnes. Il avait été condamné en première instance à 1 an de prison avec sursis et avait fait appel. Stéphane Plaza a toujours contesté avoir voulu être violent. Le pape à Paris, Léon XIV, célébrera une messe le 26 septembre sur la place de la Concorde et les Champs-Élysées. Une cérémonie géante qui devrait attirer 500 000 personnes selon le diocèse de Paris. La veille, une grande rencontre avec des jeunes est également prévue au Stade de France. Lors de son voyage chez nous, le pape doit également se rendre à Lourdes où il célébrera une messe en plein air. Le bilan s'alourdit au Venezuela après le double séisme qui a touché Caracas et ses environs mercredi. 589 morts et près de 3000 blessés. Le nombre de disparus s'élève à 50 000. Les séismes de magnitude 7,2 et 7,5 sont deux des plus importants de l'histoire moderne de l'Amérique latine. Et puis le foot, la Coupe du Monde. L'équipe de France joue ce soir son dernier match de poule face à la Norvège. Après deux victoires, les Bleus cherchent un nouveau succès qui leur permettrait de finir en tête de leur groupe. Un match sans Didier Deschamps sur le banc, absent après le décès de sa mère. C'est son adjoint Guy Stéphan qui le remplace. Coup d'envoi 21h. Voilà pour l'info, excellente fin d'après-midi.
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4: Hola. Hola, todo el mundo.
5: Est-ce qu'on déguste ? Bonjour. Et surtout, c'était pas dans le timing, cher Paul.
6: Il y a longtemps que j'étais pas là.
5: Oui, ça fait longtemps que Paul Chéreau est pas venu à l'émission, mais quand on lui a dit qu'on enregistrait celle-ci chez Maxime Boucaud à la ferme du Tuc, près de Vazerac, il a dit ça m'intéresse. Ça m'intéresse parce que, tu nous l'expliqueras, peut-être parce qu'on va parler de paysannerie, parce qu'on va parler d'agriculture familiale, et que c'est un peu ce que tu vis au quotidien, mon cher Paul Chéreau.
6: Et puis j'ai grandi, Paul, oui.
5: Et que était du coin. Beaucoup, beaucoup de monde autour de cette émission un peu particulière qui a été imaginée un soir au restaurant en compagnie de Benoît Toccacelli, auteur actuellement en résidence sur le territoire de la Française, qui est parti à la rencontre des agriculteurs, des gens du pays sur cette thématique culture, deux points, écrire, semer, raconter.
6: Récolter. Donc,
5: alors,
6: on te l'a mal écrit, c'est écrire, semer, récolter, on reste dans le thème de la
5: d'accord,
6: terre.
5: D'accord, récolter, ok, ça marche. Et déguster, moi je vais rajouter du coup pour cette émission.
6: Ah bah c'est tout à fait dans le thème, oui.
5: Merci d'avoir eu cette idée-là, Benoît. J'ai du coup lu ton livre paru chez Buchet Chastel il y a déjà quelques temps. On n'abandonne pas un chien sur l'autoroute. Ça nous donnera aussi l'occasion d'en parler. Tu nous raconteras comment s'est déroulée cette résidence qui voit sa fin arriver, hein, puisqu'il y a.
6: On est sur la fin. On est sur les restitutions. Elles sont en ce moment là, pendant que l'émission est diffusée.
5: Ah oui, pendant que l'émission est diffusée. Ça se passe à la médiathèque de la Française, hein, c'est ça, en ce
6: moment. La médiathèque de la Française et à la médiathèque de Vazorac.
5: Ok. Autour de la table, il y a également donc Miguel et Teresa Coulon, paysan boulanger, le GAEC de la Morigny. Bonjour, merci d'être là.
7: Bonjour, avec plaisir.
5: Et de nous régaler, puisque sur le plateau, il y a déjà votre pain à côté d'un bon plateau de charcutes et puis d'un pâté qui nous a été apporté par Julie Tellière. Salut Julie.
8: Bonjour.
5: Merci d'être là. Agricultrice aussi.
8: Maraîchage bio.
5: Ouais. Ok, on va faire connaissance. À ta gauche, il y a Florian Cetolo, paysan brasseur de la ferme brasserie Label Orge. Salut. T'as un micro qui est devant toi, voilà, qui est HF. Voilà.
9: Salut. Oui, donc moi pareil, je suis sur Vazorac, hein, et j'ai amené quelques bières.
5: Quelques bières qui sont dans la glacière, super. On va pouvoir déboucher ça tout à l'heure. J'ai pas parlé de Gwendoline qui est également là et qui n'arrête pas de se lever, de s'asseoir, qui coupe des légumes actuellement. Salut Gwendoline.
10: Bonjour.
5: Merci Gwendoline Courtois qui reprend la ferme de Maxime Boucaud d'ici la fin de l'année, hein, parce qu'on va parler de ça.
11: Je rigole, d'ici la fin du mois.
5: À la fin du mois. Carrément.
11: Il me reste une semaine à tirer là, quoi.
5: Une semaine et c'est la quille, quoi.
11: Ouais, oui, oui.
5: Enfin, incroyable. La quille, on verra. On va parler de la retraite de l'agriculteur et de la transition.
11: C'est ça, ouais.
5: Bon, ben c'est important. C'est super. Il y aura peut-être d'autres gens qui vont arriver au cours de cette émission. Georges Bonfils est là pour une partie de jazz.
12: Toujours ma chronique de jazz. Aujourd'hui sur Billie Holiday et sur une chanson particulière.
5: Et puis Philippe Audard, présent également.
13: Salut, bonjour à tous.
5: Tu nous apporteras un petit éclairage sur...
13: L'accession au foncier, d'accord. Les différentes solutions, dont la solution originale de Maxime, qui a bien marché et qui fait figure d'exemple. Bref, tout à l'heure.
5: C'est qu'est-ce qu'on déguste ? Normalement, à cette heure-ci, on remplit des verres quand on en a. Moi, j'ai un petit truc là, ça va trop trop bien. On met un petit peu de musique et ça démarre comme ça.
11: Des verres.
5: Ça démarre en fond. Attends, j'ai...

0: ton autoritaire.
1: Voilà, Zoufris Maracas, un gamin Zoufris Maracas qui est dans la programmation du festival Terre Rouge qui est juste
2: à Castelnau de Montmiral.
1: Sur les terres de Paul Chéreau. C'est là où tu as les vignes.
2: Oui, les vignes sont à Castelnau. Très festival aussi.
1: Très chouette, très chouette festival dont on reparlera sur CFM Radio puisque nous allons en être partenaires. On est chez Maxime Boucaud et bientôt chez Gwendoline Courtois puisque c'est la passion. Passation à la fin de la semaine de la ferme du Tuc de Maxime vers Gwendoline. On va en parler un petit peu plus tard, mais d'abord je voudrais démarrer avec Benoît Toccacelli, donc auteur actuellement en résidence sur le territoire. Cette résidence touche à sa fin. Est-ce que tu peux nous rappeler quel était le principe de cette résidence et ce que tu y as fait?
3: Le projet tel qu'il a pris forme en cours de résidence, puisqu'il m'a complètement échappé finalement en arrivant, c'était d'aller à la rencontre des gens, à la rencontre des habitants, pour parler avec eux et récolter leurs histoires, plutôt que de toucher juste un public déjà lettré, qui est déjà habitué à aller dans les médiathèques, à lire ou à écrire. Moi, je voulais vraiment avoir, en quelque sorte, la voix du pays, et donc chercher les gens dans les cafés, dans les marchés, dans les fermes, aux sorties de messe, partout où en fait les gens se regroupaient et discutaient pour savoir ce qu'ils se disaient.
1: Alors, je suis allé sur ton blog, parce qu'il y a eu un blog pendant toute la durée de cette résidence. Et il y a ce que tu viens de dire, l'idée du bureau mobile me séduisait beaucoup au début du projet. Oui, mais j'avais négligé deux bémols. Le premier, c'est qu'en semaine, les gens ne sont pas nombreux dans tous les endroits retenus. Et ceux qui passent n'ont pas forcément envie d'interrompre leur quotidien pour venir se confier à un inconnu. D'autant plus que j'ai beau expliquer et réexpliquer la démarche, j'ai beau avoir les idées de plus en plus claires sur la manière dont je vais utiliser leurs histoires, la finalité de ces échanges reste néanmoins floue pour certains.
3: C'est très bien dit, Rémi.
1: Ça a été plus compliqué que prévu, quoi.
3: Ça a été plus compliqué, mais bon, en vrai, l'avantage du projet, l'avantage d'une résidence comme ça, c'est que ça reste suffisamment malléable et... Et après, on peut s'adapter. En vrai, on s'adapte à ce qu'on récolte. C'est un petit peu. En gros, c'est comme un agriculteur qui s'adapte à la météo, qui s'adapte à sa terre et qui fait ce qu'il peut avec ce qu'il a. Et là, mine de rien, on arrive sur la restitution et j'ai 70 pages de textes et d'illustrations où il n'y a pas un seul mot à moi dedans parce que c'est que ce que j'ai récolté.
1: Récolté. Oui. Alors, si on est ici chez Maxime Boucaud, c'est parce que tu es passé par ici. Tu es allé rencontrer de nombreux paysans, de nombreux agriculteurs. Et tu t'es retrouvé ici un mardi.
3: Oui, les mardis midi. En fait, j'avais eu le contact par quelqu'un de la communauté de communes qui gère le projet alimentaire de territoire. Ah oui. Et Céline Albuchet. Et c'est elle qui m'avait donné plusieurs adresses. Ah bah tiens, là, va ici, tu verras, c'est sympa. Ici, ils font le repas à la ferme. Ici, ils font la vente à la ferme. Ici, tu devrais avoir du monde qui passe. Je me suis dit, ok, s'il y a du monde qui passe.
1: Tu t'es pointé un mardi comme
3: ça? Je me suis pointé. Non, en vrai, elle m'avait donné les contacts pour les appeler. J'aime pas du tout le téléphone. Donc, quand je suis arrivé, je me suis pointé quelques jours avant le mardi. Pour dire, est-ce que ça vous va si je viens mardi? Et puis, je suis tombé sur Gwen qui m'a dit, oui, il n'y a pas de souci. Et puis, on a discuté. Et puis voilà, c'est. En fait, toute cette résidence est basée sur de la rencontre comme ça, beaucoup à l'improviste parce que je suis plus à l'aise comme ça et j'ai toujours été très très bien accueilli partout.
1: Oui, tu aurais pu ne pas être bien accueilli parce qu'il y a des gens qui pourraient se dire on n'est pas des extraterrestres, on n'est pas aux zoo, pourquoi tu veux venir nous voir
4: Justement, peut-être là je peux la ramener un peu. En fait, le but de la manœuvre de ces petits repas du mardi midi, c'est autant pour qu'on puisse se rencontrer avec nos collègues, ils sont en général toujours le nez dans le guidon à certaines époques. Pour nous, le mardi, ça correspondait au jour où on avait le moins de boulot, donc on a commencé à inviter les gens, et puis petit à petit, des fois on se retrouve à 15 autour de la table, quoi,
1: ouais.
4: En attendant 3 personnes. Mais il y a toujours à manger.
1: Ouais. Et c'est l'idée, de pouvoir recréer du lien entre agriculteurs, où chacun est pris
4: entre agriculteurs, entre citadins, tous les gens que ça intéresse de venir voir un peu des initiatives un peu lancées comme ça, là-bas comme je te pousse, vont finir par faire du lien. Tout simplement.
1: Tu me racontes, Gwendoline, la rencontre ou le coup de téléphone de Benoît Toccacelli?
5: En fait, il a débarqué un mardi après-midi.
0: J'ai fait des interventions pour l'association Réelle dans des écoles, donc pendant 15 jours, je pouvais pas.
1: L'association Réelle qui s'occupe du.
0: Donc
1: du
0: c'est
1: salon
0: recherche à l'école pour écrire et lire, c'est ouais. Réelle. Et donc tous les ans, j'interviens, parce que je pratique la langue des signes, et j'interviens dans des écoles maternelles, en fait, autour de la langue
4: oui,
0: des signes.
4: Et
0: du coup, moi j'y étais pas. Et je lui dis, il arrive, il me dit oui, on m'a parlé de vous mardi après-midi, donc ok. Je lui dis, c'est dommage, c'était aujourd'hui. Oui, mais je pouvais pas. Je dis, la semaine prochaine, tu peux venir si tu veux. Moi, je serai pas là. Du coup, ils se sont retrouvés que entre gars, je crois. Ils étaient cinq. Il y a le tondeur et son attrapeur qui était là ce jour-là. Ils se sont retrouvés, je sais pas, il y avait Patrick aussi, je crois, Patrick Serre. Et du coup, ils se sont retrouvés entre eux. Apparemment, ils ont passé un bon moment. Moi, ouais.
1: Alors, le tondeur, parce que, évidemment, pour ceux qui prennent le train en marche, c'est Maxime Boucaud. On est sur une ferme de brebis, hein, c'est ça, élevage de brebis.
4: C'est ça.
1: Tu peux nous représenter ta ferme?
4: L'activité principale, donc c'est ce qui fait bouillir la marmite, c'est les brebis, elles font du lait. Donc c'est un petit troupeau.
3: Une cinquantaine de bêtes, hein, c'est ça?
4: Une cinquantaine, oui, à l'heure actuelle, oui. Et en fait, on prend toute la production de lait, on transforme, on vend tout directement. Quoi. Voilà, depuis, en fait, ça fait 25 ans que ça dure, l'histoire. Voilà. Après, la ferme en elle-même, bon, il y a de la surface. J'aimerais travailler un peu sur autre chose maintenant, l'esthétique de la ferme, vu que je vais être en retraite, je vais avoir que ça à foutre. Oui, travailler vraiment. Bon, alors déjà, cette histoire de passation, de il faut qu'on trouve des jeunes, parce que Gwen, elle est jeune encore.
0: Elle a encore 10 ans
4: à tirer. Mais on se donne à peu près 10 ans pour trouver des gens qui soient susceptibles et capables de mener un projet quelconque. Après, ouais. Avec la surface qui est disponible.
1: De reprendre la ferme, qui est aujourd'hui en groupement.
4: Donc la ferme est structurée en groupement foncier agricole.
1: Voilà, groupement foncier agricole.
4: Voilà, donc on est en fait 183 propriétaires de la ferme. Enfin, c'est-à-dire qu'en fait, avec ce qui a été fait, donc j'ai fait des parts à 100 balles pour récolter 50 000 euros.
1: Il y a une dizaine
4: d'années. Ce qui a été fait, voilà. Ouais. Et en fait, bon, la ferme disparaît un peu du mode marchand, quoi. C'est terminé. Maintenant, le GFA sera toujours propriétaire. Il est bien stipulé dans les statuts de l'association, puisque il y a des statuts. Que c'est le fermier qui gérera toujours le GFA, quoi.
0: En agriculture biologique.
4: En agriculture biologique, évidemment, ouais. Puis
1: y a pas quelqu'un qui peut arriver qui dit je rachète toutes ces terres et je fais de l'intensif ici sur la ferme du
4: non,
1: Duc.
4: Non, voilà. Ouais,
1: Philippe, c'est peut-être le moment de
5: parler du GFA,
1: de
5: par exemple.
1: Parler du GFA et des autres dispositifs pour la reprise.
5: Oui, parce que dans l'installation agricole, le principal écueil, enfin ce qu'on rencontre comme difficulté, ce qu'on rencontre la plupart des gens qui veulent s'installer, jeunes ou moins jeunes d'ailleurs, c'est l'accès au foncier. Alors il y a plusieurs raisons à ça, c'est-à-dire que les terres sont accaparées par ceux qui sont déjà là, ceux qui, bon, pareil, bon, c'est naturel. L'autre raison, c'est que les terres sont augmentées. Enfin, les terres sont chères maintenant. Je ne sais pas ici où on en est, mais moi, dans mon coin, du côté de Brunicole, on navigue à 10 000 balles l'hectare.
4: C'est ça. Ici, on est dans les coteaux, c'est plutôt 5-6.
5: Bon, 5-6. Voilà. Mais néanmoins, on a subi une inflation ces dernières années sur le foncier qui est assez phénoménale.
4: C'est infernal.
5: Voilà, qui est difficile pour quelqu'un qui veut s'installer, puisque selon le type d'installation, il faut une SAU, je crois, une surface agricole minimum.
4: C'est ça, oui. C'est ça. Oui.
5: Donc c'est compliqué. Donc il existe, et j'ai un peu répertorié ce qui existait les accompagnements à l'accession au foncier dans le Quercy, plutôt le Quercy, parce que j'aime le Quercy, je suis d'ici. Mais enfin, c'est valable pour toute la France. Et surtout que c'est des dispositifs qui sont très utiles pour les hors-cadres familiaux. Parce que certains sont en cadre familial.
4: Julie, par exemple, cadre familial.
5: Voilà, Miguel aussi. Florian est hors cadre.
4: Moi, je suis hors cadre
5: toi,
4: aussi.
5: Et toi, tu es hors cadre familial
4: évidemment.
5: Aussi.
4: Évidemment.
5: Voilà, donc ça, là on est sur des problématiques encore plus aiguës, encore plus complexes.
1: C'est voilà, quoi hors cadre familial, pardon?
4: Ça veut dire que t'as pas un papa, une maman, un pépé, une mémé qui ont déjà une ferme.
1: Pardon, j'ai compris.
5: Donc pour être agriculteur, il faut du foncier. Hein, on va pas, voilà, un projet solide et surtout des bons accompagnements. Aujourd'hui, on passe par des accompagnements qui soient voilà. Donc aujourd'hui, on parle d'un vrai sujet, quoi, un sujet qui va définir l'agriculture de l'avenir. Ou pas.
4: C'est ça.
5: Là, voilà, c'est vraiment un sujet.
4: En fait, nous ici, c'est fort. Vraiment une sensibilité. Enfin, c'est bon, c'est assez désuet, mais quand même reconnaître l'intérêt de ce qu'était l'agriculture à une époque et familiale, avec des jeunes sur la ferme, des gamins qui vont aller ramasser les œufs, je sais pas moi.
5: Les fruits ici.
4: Le pépé au bout de la table qui va écosser les faillots.
0: Tu te vois bien.
4: Écosser les faillots, moi ça me va, ouais. Ouais. Puis la pêche.
5: Ouais, mais avant les faillots, on va quand même revenir sur ton exemple parce qu'il est assez. Il dit quelque chose, à la fois socialement et à la fois de ton engagement auprès de tes clients, etc. Donc c'est un exemple que je trouve assez inspirant. Donc Maxime Boucaud, donc on l'a dit, berger, fromager bio à Bazrac. Vous risquez de perdre vos 17 hectares de terre puisqu'il y avait une transmission qui devait se faire.
4: J'ai toujours été fermier depuis le début. Voilà. Quand mon proprio est décédé, sa frangine a décidé de tout vendre.
5: Voilà.
4: Donc à 55 balais, quand tu as investi déjà 120 000 balles dans une baraque, le banquier, bon, tu vois à peu près ce qu'il peut te répondre.
5: Merci, au revoir.
4: Et donc, j'avais pas vraiment le choix. Hein. Ouais. Après, m'a bouffé quand même pas mal d'énergie, puis j'ai eu beaucoup de chance.
5: Et alors, de la chance, pas que de la chance, parce que c'est une question de volonté aussi, le fait d'avoir lancé ce GFA participatif qui regroupe 183 personnes.
4: 183, c'est 183 ça, on est 183 personnes. Propriétaires.
5: Propriétaires qui se sont regroupés, donc, tout d'abord dans une association, et cette association a fondé un GFA.
4: C'est ça.
5: GFA pour Groupement Foncier Agricole. Donc cette association, ce collectif détient le foncier, détient
4: les terres agricoles. C'est ça.
5: Et toi, en tant que fermier, tu as simplement un bail de fermier
4: Et les suivants, idem. Et les suivants, ceux qui suivront derrière, pareil.
5: Voilà, donc,
4: c'est-à-dire que ça permet quand même une installation à moindre frais.
5: Mais il n'y a pas prévu de cession. C'est-à-dire que le GFA te revendrait les terres à terme. Parce que ça existe aussi. C'est
4: d'autres dispositifs. Non. Le GFA, lui, ça reste le GFA.
5: Il va rester le propriétaire.
4: Et à vitam aeternam, il y aura des fermiers là-dessus. Inch'Allah.
5: Hein. Oui, Inch'Allah.
0: Et puis,
5: moi,
0: si
5: j'ai participé à beaucoup de GFA, mais j'en ai vu qu'ils se sont transformés très rapidement quand les terres sont devenues constructibles. C'est-à-dire les bonnes intentions du départ, si tu veux, sont vite transformées en terres finales.
0: Oui, mais du coup, ça ne marche plus. Parce que du coup.
5: C'était pour citer un autre exemple.
0: Oui, mais du coup, ça marche plus. Marche plus, puisque s'ils veulent faire sortir du système marchand, il ne faut pas qu'ils puissent racheter les terres pour les revendre après.
4: C'est ça.
5: Donc il y a une protection là-dessus. Voilà, donc en fait, ce sont vos clients, ce sont vos amis, vos relations qui sont venus abonder sur ce GFA.
4: Voilà, ouais.
5: Donc il y avait un budget de 50 000 euros, si j'ai bien retenu à peu près, à réunir pour
4: c'était ça, 50 000 euros pour 18 hectares de terre.
5: Pour 18 hectares de terre, Et les bâtiments, agricoles, etc.
4: Ouais.
5: Ok. Donc un outil de travail, en fait, ni plus ni moins.
4: Voilà. Ouais. Et en fait, dans le GFA, donc j'ai mis la bergerie, le hangar de stockage, la fromagerie, l'atelier, le tradou. Tout le monde sait
5: le tradou.
4: Un tradou ici, évidemment, non?
6: Si
4: non.
6: Il
4: faisait le cochon et canard.
5: Ah, qui va plat.
4: Donc tout ça, ça reste dans l'outil de travail, quoi.
5: Donc voilà, c'est la solidarité qui a marché sur ce projet-là.
4: C'est ça, ouais.
5: Et voilà, c'est là où je voulais en venir, c'est-à-dire qu'au-delà d'un aspect administratif, ce qu'on vient de décrire, qui reste quand même du juridique, etc., etc., on a un effet de solidarité autour du monde agricole.
4: Évidemment.
5: Donc, et oui.
4: Et de la part des citadins, c'est hallucinant.
5: Moi, je trouve ça très bien.
4: Ah ouais.
5: Je trouve ça très bien. À la fois très bien et à la fois un peu, on en est réduit aussi à ça. Si tu veux. Il y a un côté, c'est ambivalent, je trouve ça très bien parce que effectivement c'est la solidarité qui existe, sauf que si l'agriculture en est réduite à ça, c'est aussi parce qu'il y a un besoin, il y a quelque chose qui cloche.
4: Les choses qui clochent.
5: Voilà. Non mais après, toi ça t'a permis de faire jouer la solidarité, je trouve ça plutôt très chouette. Donc c'est ce qui permet à un agriculteur, jeune ou autre, à accéder à la terre sans porter seul tout le poids de l'achat, dont le foncier. Donc la terre devient alors un bien commun, puisque là on est là-dessus, et que l'on protège ensemble. Oui. L'idée elle est là. Donc et c'est un peu l'esprit aussi de Terre de Liens, parce qu'à l'époque moi j'ai assisté à l'émergence de cette association qui fait un peu ce boulot aussi, mais avec un processus d'acquisition des terres par le fermier à terme.
4: Ouais.
5: Voilà.
4: Ouais.
5: Donc un peu légèrement différent, mais l'assaut poursuit à peu près les mêmes.
4: Terre de Liens, maintenant ils ont recadré un peu leur mode d'action sur les ceintures maraîchères au niveau des villes.
5: Ah oui, oui.
4: Et ils ont bien raison.
5: Oui.
4: Il y a eu des galères avec des rachats de fermes, avec des repreneurs. L'histoire des repreneurs, c'est pas anodin, quoi, je veux dire. Moi, ça fait 25 ans que je fais ce boulot. Je vois passer des gens. C'est difficile, quoi, de sentir vraiment quelqu'un qui est accro, quoi, qui va aller jusqu'au bout.
5: Alors ça, c'est une autre question. Pour moi, c'est une question culturelle. C'est-à-dire qu'aujourd'hui, la place de l'agriculteur dans la société, culturellement, c'est compliqué pour une installation. J'en discutais autre jour avec Jean Lassagne, il m'a dit, mais tu comprends bien qu'une belle fille qui arrive sur une ferme, quand elle voit la vie que c'est, elle reste pas longtemps. Et puis le fermier, il se retrouve tout seul.
4: C'est totalement faux, puisque Gwendoly et moi...
5: Vous êtes le contre-exemple. Bref, c'est ça pour dire que culturellement, ça reste encore quelque chose que de mon point de vue, les pouvoirs publics n'ont pas suffisamment travaillé.
1: Il citait Jean Lassalle.
5: C'était l'inverse qui s'est passé.
4: C'est ça.
5: Non, mais je citais Jean Lassalle parce qu'il aime, il aime le monde rural comme moi. Et il a des raisonnements qui ne sont pas trop... Donc, voilà, ça c'est le dispositif que tu as mis en place. Après, il y a d'autres choses, mais Rémi est pressé. Donc, pour tout ce qui est l'administratif, les chambres d'agriculture, etc., je reprendrai la parole après.
1: On en reparle après. De toute manière, on a toute l'émission pour parler d'agriculture et de ce qu'on a dans l'assiette. Moi, je suis sur le pâté que nous a amené Julie Tellière. Racontez-nous, s'il vous plaît, ce pâté-là.
7: ça, c'est le fruit de la production, on va dire, de la ferme directement. Chaque année, on fait notre cochon, tout simplement. Et on fait nos pâtés, nos saucissons, nos copas, nos jambons, voilà, tout simplement, pour nous régaler toute l'année.
1: Donc là, on est hyper privilégiés, moi je suis ravi de ça. En plus, on le met sur donc, le pain de Miguel et Teresa. C'est un pain avec des noisettes ou des noix.
8: Des noix, il y avait date, figue et noisettes, enfin, aux noix. Je pense que c'est aux noix.
1: C'est aux noix, ouais. Il a été fait quand, ce pain?
8: Vendredi ou samedi.
2: Il y a un mois et demi.
8: Samedi, mais on l'a congelé quand même, parce que là, on fait que le week-end, le pain.
1: Le vrai sens de ma question, c'était ça, en fait. À quel moment vous faites le pain?
8: Vendredi et le samedi.
1: D'accord.
8: Pour Montauban le samedi et le dimanche à...
5: Et vente à la ferme aussi, Miguel?
8: Oui, on fait vente à la ferme.
5: Le jour des fournées, c'est ça?
8: Un drive fermier aussi. On accueille avec plusieurs...
5: Encore la solidarité.
8: Voilà. Ouais. Donc, il y a plusieurs producteurs. Bah, nous, on a essentiellement bio, mais on a repris le drive de Molière. Donc, il y a du bio et du pas bio. Quand même, il y a quelques produits qui sont...
1: Il y a quelques hérétiques.
8: Voilà.
5: Moi, je trouve que c'est très bien, justement, de ne pas activer des clivages et de ne pas s'enfermer dans un mode de production agricole qui reste un mode de production agricole, même si certains veulent en faire une philosophie politique.
1: Alors, on y reviendra. Donc, l'idée, c'était de parler du pâté, du pain et du vin. Parce qu'on est quand même sur le pet-nat jusque-là de Paul.
2: L'arpet.
1: Ouais.
2: Pet-nat de l'arpet, oui. Mais le pet-nat, c'est pétillant naturel. Hein, on met en bouteille le mou qui est en fin de fermentation. Il reste encore en cours de fermentation. Il reste encore un peu de sucre et on met ça dans la bouteille et la fermentation se poursuit en bouteille. On emprisonne le gaz avec une capsule, genre capsule bière, et on laisse ces capsules se bière pour garder le gaz. La fermentation se poursuit en bouteille et après ça fait des vins assez légers, des raisins ramassés en sous-maturité. C'est très bien pour l'apéro. C'est frais, c'est floral.
1: C'est validé par tout le monde, hein, de toute manière. Ok. Fin de la première partie de cette émission. On va pouvoir passer à la suite. La suite, il va y avoir de la bière. Il va y avoir plein de discussions, encore une fois. Un extrait, peut-être. Je vais vous parler du bouquin de Benoît Tocatcelli, parce que je l'ai lu. Je suis allé au bout de cet ouvrage. À tout à l'heure.
9: 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Bonsoir à tous. Un air un petit peu plus respirable. Ce soir à 22h, 11 départements de l'Ouest sortiront de la vigilance rouge canicule et seront rétrogradés en orange. Il restera encore 50 départements en rouge demain. La chaleur n'a pas empêché les plus de 850 000 candidats de passer l'épreuve de français du brevet aujourd'hui. Ils ont bénéficié de pauses et de distribution d'eau. Dans les salles d'examen, il fait parfois très chaud. Dans ces conditions difficiles de se concentrer, l'intersyndicale de l'éducation nationale appelle les personnels à user de leur droit de grève. Pour Elisabeth Alain Moreno, secrétaire générale du syndicat SE-UNSA, il faut repenser l'organisation.
10: Quand on est dans des conditions qui sont difficiles, ben souvent ça prend plus de temps. Quand, par exemple, pour le brevet, le ministre annonce que les corrections pourront se faire à domicile si sur les centres, les conditions climatiques ne sont pas réunies, qu'il fait trop chaud. Mais ça nécessite derrière de s'articuler en équipe et donc ça nécessite du temps supplémentaire. Et c'est peut-être tous ces éléments-là qui n'ont pas été suffisamment travaillés parce que manque d'anticipation et manque de temps. Après, tout ce qui a été report sur les matinées a plutôt bien fonctionné puisque c'était les heures les moins chaudes, mais ça restait quand même chaud. Et c'est plutôt en ce sens-là que la réorganisation des années prochaines devrait être travaillée.
9: Les épreuves du brevet se poursuivront lundi. Les températures devraient être un peu plus clémentes. Le bilan des noyades s'aggrave en France. 55 personnes sont mortes depuis le début de la vague de chaleur. Selon la ministre des Sports, Marina Ferrari, 65% de ces noyades ont eu lieu sur des points de baignade non surveillés ou non autorisés. Le gouvernement craint une aggravation de ces chiffres. Les précisions du procureur de Narbonne après le décès d'un jeune homme de 17 ans lynché par 5 jeunes vendredi dernier. Tous sont mis en examen pour assassinat après un guet-apens mortel qui n'a, selon le parquet, aucun lien avec un motif d'ordre racial. Le mobile demeure pour l'instant inconnu. Et puis le dernier match de poule de l'équipe de France de football à la Coupe du Monde. Ce soir, les Bleus déjà qualifiés pour les 16e de finale affronte la Norvège à Boston à 21h. Voilà pour l'essentiel de l'actualité. Passez une excellente soirée.
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5: Non. Oui,
6: qu'est-ce qu'on dégustera? Alors, c'est, je te rappelle, pour la petite histoire, je dis qu'est-ce qu'on déguste. Mais la suite.
7: J'attendais la musique.
6: Allez. Qu'est-ce qu'on déguste? La suite. Formidable. Alors, si vous prenez le train en marche, c'est qu'est-ce qu'on déguste? On est à la ferme du Tuc, c'est route de Martissan, pas loin de Vazerac, dans le Tarn-et-Garonne. On est chez Maxime Boucaud, il est sur sa ferme encore pendant une petite semaine, puisqu'il prend sa retraite, Maxime. Et c'est Gwendoline qui prend la suite, Gwendoline Courtois, qui nous présentera ce magnifique plateau de fromage qui est posé devant moi dans quelques instants. Autour de la table, il y a Benoît Cazzielli, c'est lui qui a initié cette rencontre, puisqu'il est en résidence d'écriture sur le territoire du Pays de la Française. Il y a également Miguel et Teresa, paysans boulangers du GAEC de la Morini, qui sont là également et qui nous régalent. Il y a Julie Tellière, qui est maraîchère bio dans le quartier, et qui nous a ramené un superbe... Franchement, moi, je suis fan du pâté. Quoi, il est incroyable.
8: Ça pousse pas sous les serres encore.
9: Et les premières tomates.
6: Et les premières tomates sont. Alors, elles vont être délicieuses bientôt. Florian Cetolo, paysan brasseur, la ferme La Belle Orge. C'est peut-être avec vous qu'on va reprendre le fil de la discussion. L'équipe de Qu'est-ce qu'on déguste, je le redis, Aurélien Technique, Paul Chérault. Paul, Philippe à Philippe et Georges Bonfils, je vais y arriver. Donc, on trinque avec de la bière là. À la vôtre.
10: À la vôtre.
6: Est-ce que vous pouvez nous la présenter, cette bière, s'il vous plaît, Florian?
10: Alors, là, vous avez une bière blonde. C'est. Alors, toutes les bières que je fais sont de type. Dites anglaises, sont des bières de fermentation haute, des ale. Et la blonde est un petit peu la passe-partout, donc celle qui va plaire un peu à tout le monde, qui va être ni trop houblonnée, ni trop amère, mais qui va quand même avoir un minimum de goût pour plaire à ceux qui s'intéressent à des bières un peu plus costauds. C'est une bière qui titre 5,5. Toutes mes bières sont dans ces eaux-là.
6: D'accord, c'est bien, parce que comme ça, on peut en boire avec la chaleur, là, sans risquer quand on, de faire comme avec la 8-6, là. C'est dur, ça, la 8-6. Ah,
10: oui. Si on peut appeler ça de la bière.
6: Non, ben, on est d'accord.
11: Moi, j'ai tendance à des bières de bien plus fortes. Hein. J'ai regardé les linéaires l'autre jour de magasin, les bières sont de bien plus fortes. Au-dessus de 6, c'est pas rare, maintenant.
10: Alors, sur les bières artisanales, c'est pas rare, mais c'est presque plutôt une tendance inverse. C'est-à-dire qu'on a eu des bières très fortes avant. Et maintenant, on a une demande qui va plutôt vers les bières moins fortes. Donc, on a des brasseurs qui continuent sur des bières très fortes. C'est leur façon. façon de faire et surtout ce qu'ils aiment. Mais on en a d'autres qui se posent la question de bières plus faibles, voire de bières sans alcool.
6: Si t'es paysan brasseur, ça veut dire que tu fais ton houblon, tu fais tout pousser ou
10: Alors, hélas non, ce n'est pas le houblon que je fais, c'est la céréale. Donc dans ce cas précis, l'orge. Ouais. Donc je vais récolter. Et avant de faire ne serait-ce que la transformation, il y a une transformation intermédiaire qui est le maltage.
6: J'ai aucune idée, alors vas-y.
10: Le maltage, en gros, la céréale telle quelle, si on veut la transformer, ça va être très compliqué. On a besoin de sucre fermentissible. Pour faire simple, on a tout un process qui va nous permettre de déstructurer l'amidon pour récupérer ce sucre fermentissible. Mais si on met du grain brut, ça va pas trop le faire. Donc on va avoir une étape intermédiaire qui est le maltage, qui va consister à faire germer la céréale, puis la faire sécher. Et cette étape intermédiaire, je le fais faire à une malterie qui est située dans le Tarn, malterie bio, qui s'appelle la malterie du Vieux Silo. Donc qui est pile poil à mi-chemin entre Montauban et Gaillac, vraiment à la limite du Tarn-et-Garonne, sur la commune de Saint-Jean-la-Sauzière, si je ne me trompe pas. D'accord. Juste à côté de Salvagnac.
6: Donc, mais c'est tes graines que tu ramènes, et eux, ils font transformation, ce maltage-là.
10: Exactement. Et ensuite, une fois que j'ai récupéré le malt, je vais pouvoir faire ma transformation. Le houblon, je ne le produis pas. Donc là, je me sers à ce qui était une coopérative qui est installée dans le Lot-et-Garonne, qui travaille avec des houblonniers de Nouvelle-Aquitaine. Donc ça me permet d'avoir un houblon entre guillemets local, on va dire.
6: Mais c'est compliqué de le faire soi-même. Tu pourrais ou est-ce que tu l'as dans l'objectif ou pas du tout non.
10: Alors je ne l'ai pas dans l'objectif, dans le sens où c'est plutôt une culture arboricole. Et ça demande un certain investissement en termes de coûts, comme pire que des vergers de pommiers, de kiwis ou autre. Et ça demande de l'eau, ce que je n'ai pas. Moi, mes terres sont en sec, il n'y a aucune irrigation. Et donc voilà. Après, il y a toute la partie process, transformation qui est lourde. Donc, soit une installation de petite taille, on va dire, et on se débrouille comme on peut avec énormément de main-d'œuvre. Soit on va avoir une installation un peu plus grosse, mais avec toute une mécanisation.
6: D'accord. Et du coup, la commercialisation de ta bière?
10: Alors, il y a plusieurs points divers, on va dire. Il y a de la vente directe, forcément, un peu sur les marchés, via des systèmes de drive sur les communes voisines, un petit peu à la ferme. Après, ça va être de la vente auprès de cavistes, quelques épiceries, restaurants.
11: Des événements.
10: Événements aussi. Ouais. Avec du fût notamment. Donc événement, j'ai participé à un sur Toulouse en tout début d'année, au mois d'avril. Et là, en théorie, on aura un événement au mois de septembre qui est ni plus ni moins, pour ceux qui le connaissent, ça brasse dans le 82. Donc à savoir les brasseurs du 82 qui se réunissent et qui vont faire une journée où il sera permis de déguster les bières de plusieurs d'entre nous.
6: Il y a eu une grande période où il y a eu beaucoup, beaucoup de micro-brasseries en Tarn-et-Garonne. Je pense qu'il y a eu un moment aussi où ça s'est écrémé, où ça se stabilise. Vous êtes combien en Tarn-et-Garonne, là, par exemple?
10: Alors, je dirais à peu près une douzaine. Ouais. C'était comme ça quand je me suis installé. Ça allait comme ça aujourd'hui. C'est-à-dire qu'il y en a qui sont installés, d'autres qui ont arrêté. Mais on est un petit peu stable dans le Tarn-et-Garonne et on est entre guillemets toujours en retard sur nos voisins qui sont à peu près facilement le double, si c'est pas plus. Haute-Garonne, Gers-sur-l'Aude, Tarn, tous les départements voisins sont largement supérieurs en nombre de brasseries.
5: Oui, après, il s'en est beaucoup monté que c'était pas bon.
11: Ah, on a un vigneron là. Alors, un vigneron, il n'aime pas trop les bières parce que lui, il m'a du bel.
5: Non, mais et oui, ça a été la mode pareil. Là. Il y en a plein qui se sont mis à faire de la bière.
11: Et la bande de bras toujours.
5: Mais je sais pas, il y a certaines, c'était, quand c'est pas bon, tu vends plus au bout d'un moment.
6: C'est pas parce que c'est artisanal que ce
5: vin. Il y en a de la très bonne.
7: C'était un peu comme les vins du Sud à une époque.
5: Oui, eh ben oui, non, mais moi je fais du vin pas bon. D'ailleurs, j'en ai porté à la distillerie. Hein. Ce matin, ils sont allés chercher à la distillerie.
6: Ah oui. T'as raté quelque chose?
5: Et hein. Quelquefois, on rate. Quand ça veut pas fermenter.
9: Avec les fromages, c'est pareil. Hein. Des fois, on rate. Et, ouais.
5: Faut pas trop rater.
9: C'est mieux.
6: quoi. Je, allez, je, on trinque là.
12: La proportion dans les biscuits, c'est aussi.
10: On fasse un peu le point sur la quantité. Je crois qu'on est plus en... Mais effectivement, on est peut-être donc les fermes qui font leur propre bière, on doit être à peu près 10%, en tout cas on l'était à un moment donné, des brasseries artisanales sur toute la France.
6: Benoît, est-ce que tu es allé le rencontrer chez lui?
12: Non, chez lui, j'ai pas eu le temps. Au début, j'avais plein d'ambition d'aller voir tout le monde à droite à gauche. Et puis, en fait, j'ai été rattrapé par le temps, tout simplement.
6: Ouais.
12: Et donc, j'ai juste vu sur les marchés. Je lui ai pris des bières plusieurs fois. J'en ai amené chez des amis plusieurs fois. Et...
6: Ton concept, voilà. C'était d'avoir un studio mobile, pardon, des formations professionnelles, un bureau mobile, et de l'installer comme ça dans différents... coin stratégique en fait du territoire pour croiser la population, que ce soit les agriculteurs, mais pas que, hein. Il y a aussi d'autres gens qui habitent à la campagne. Et donc, qu'est-ce qu'ils t'ont raconté, ces gens?
12: Alors déjà, juste le bureau, c'était même pas une table et une chaise. Hein. La table et la chaise, je les ai juste mis sur le marché de la Française, peut-être sur le marché à Vazerac. Je les ai mis, mais j'ai jamais été derrière. J'étais tout le temps en train de
9: En général, discuter. Il y avait des bancs derrière et tu t'installais sur les bancs avec les personnes qui voulaient bien discuter avec toi.
12: Et puis après, à la fin, il y avait Loubar, donc qui met...
6: Loubar, c'est le bar associatif de Vazerac.
12: De Vazerac, voilà, qui a installé des tables, qui proposait à boire et tout. Donc là, je me suis mis sur les tables avec les gens pour aller discuter.
9: Non, sur les chaises, pas sur les tables.
12: Non, j'étais assis sur la table. J'étais passé une certaine heure, en tout cas.
7: Oui, à partir, oui, d'accord.
12: Merci.
7: Ouais.
12: Et
6: tu enregistrais ou tu prenais des notes?
12: Non, j'avais un dictaphone quand même, parce que mine de rien, la mémoire est limitée. J'avais peur de pas me souvenir de tous les trucs, parce que mine de rien, c'est très dense ce qui peut se dire juste en 20 minutes de discussion. Il y a beaucoup de phrases pépites. Et de deux, je tenais à ce que dans le recueil que je livre à la fin là, ce soit leurs mots et pas les miens. Et donc essayer de retrouver les formulations avec.
6: Mais le guide de ton interview, c'était quoi? Il y avait une ligne éditoriale. Il y avait parce que je rappelle le thème, c'est culture. Deux points, écrire, semer, récolter.
12: Alors au début je pensais arriver avec une trame de questions et en fait juste le contexte, l'endroit où je trouvais les gens, je leur disais juste ce que je faisais, racontez-moi des histoires ou parlez-moi du pays et j'avais pas posé plus de questions que ça. En fait soit c'était des agriculteurs ou d'anciens agriculteurs et ils me parlaient de comment était l'agriculture avant, comment ils la voyaient maintenant. J'ai eu des agriculteurs qui géraient une transmission familiale, qui se mettaient sur une installation. Eux, naturellement, ils me parlaient de ça. J'avais aucune question à poser en plus. Et les gens qui n'étaient pas agriculteurs, ils me parlaient tous de vivre ensemble, en fait, de l'animation, de comment c'était dans le pays avant, où avant on se retrouvait tous, on avait le banc dehors à la maison. Quand c'était la fin de la journée, on allait se trouver devant. On allait aider les voisins quand c'était la période des foins et tout, même si nous on n'était pas agriculteurs. Donc ils me parlaient de tout ça et de ah, mais maintenant il n'y a plus d'animation. Ou en fait, nous on fait des animations, mais il n'y a personne qui vient parce que personne n'est au courant. Et voilà. De cette culture, c'est vrai que le thème, il y a culture avec un S entre parenthèses dans le thème. Et je me suis rendu compte, moi, qu'en parlant avec les gens, que la base de la culture avant tout, c'était ce qu'on est en train de faire là. C'était juste de se poser ensemble n'importe où, peu importe le prétexte, de se poser ensemble et de discuter. Et que la musique, la littérature, le cinéma ou quoi, tout ça, c'était juste des prétextes pour se retrouver. Mais la base, là, c'est vraiment ça, là, c'est être ensemble.
11: Partage de moments, partage.
12: J'ai eu les deux échos des gens qui se plaignaient ou qui avaient une nostalgie du temps d'avant, où avant c'était beaucoup plus vivant et on se retrouvait
6: mieux
12: tout le temps. Et qui se plaignaient d'avoir perdu ça, et d'autres qui disaient ben non, on essaie toujours de faire des animations. Regardez, là on fait un repas paysan, il y a du monde qui vient. Regardez, nous on fait des intervillages, il y a du monde qui vient. Regardez, nous on a telle animation.
6: Et alors que je comprenne, dans ton métier d'auteur, d'écrivain, ça te sert à quoi? Qu'est-ce qui se passe à la fin?
12: C'est la question.
6: Non, mais parce que ça doit être devenir de la matière, j'imagine. Ça va de. Est-ce que ça deviendra un roman comme. On abandonne pas le chien sur l'autoroute. Je l'ai lu, j'ai lu le titre en entier, je t'ai dit.
12: C'est vrai. Non, alors là, ce travail-là, c'était une résidence particulière, donc une résidence mission, où le but, c'est de faire de la médiation. Donc d'amener le. En gros, de faire. bouger le territoire d'une manière ou d'une autre autour de la littérature. Donc, en plus du bureau mobile, j'ai passé beaucoup de temps dans les écoles, au centre de loisirs, à l'EHPAD, pour aussi faire d'autres animations autour du livre. Mais là, tout ce que j'ai récolté là, en gros, ça va rester ici. Moi, ça va certainement nourrir mon imagination pour d'autres trucs, mais pas de manière directe. Là, c'est 5 semaines. Pour moi, les 5 semaines que j'ai passées là, c'était une parenthèse dans ma vie d'auteur pour faire quelque chose qui était à part et que j'ai trouvé super enrichissant.
6: C'est qu'est-ce qu'on déguste, monsieur, dame. On est avec donc Benoît Tocascelli et une ribambelle d'agriculteurs, de paysans, ici dans le Vazerac, quoi, le pays de la française. À Vazerac. Un peu de jazz, peut-être.
13: C'est le moment.
6: C'est le moment.
13: Alors, aujourd'hui, j'ai décidé de vous parler de Billy Holiday, qui a une vie assez mouvementée. Très courte, elle est décédée à 44 ans parce qu'elle a beaucoup abusé de tabac, d'alcool, drogue, homme, tout ce qu'on voudra. Elle a fait pas mal de séjours en prison, en centre de désintoxication. Après, elle s'est fait plus ou moins piller par ses maris et ses producteurs. Bon, c'était aussi une femme.

0: elle l'a interprété. À l'origine, c'était un poème. Et celui qui a fait cette poésie, ce poème, le lui a proposé. Sa maison d'édition n'a pas voulu qu'elle l'enregistre, donc elle l'a fait dans une autre émission, qui avait une autre maison société de production. Ouais. Mmh. Qui a volé, et ce morceau qui a très très bien marché et qui l'a accompagné toute sa vie.
1: Et qui a été repris maintes fois.
0: Il a été repris maintes fois.

0: Billy Holiday, les fruits étranges, c'est-à-dire les corps des Noirs pendus aux arbres dans le sud des États-Unis.
1: Je vous parlerai tout à l'heure de On n'abandonne pas un chien sur l'autoroute de Benoît Tocatelli. Un roman un peu foutraque que j'ai lu jusqu'au bout, Benoît.
2: J'aime bien ce qui est foutraque.
1: Mais j'aime bien ce qui est foutraque, effectivement. Mais là, je voudrais qu'on parle un petit peu de ces tomates, de ces concombres, de cette salade, de la ferme de Julie Tellière. Maraîchère bio, donc à quel endroit, ouais. À quel endroit est-ce que tu peux nous présenter ta
3: oui,
1: ta ferme?
3: Alors en fait, c'est une reconversion professionnelle. Moi, je suis issue du milieu agricole puisque mon père a une ferme à quelques kilomètres d'ici en polyculture et parti très tôt pour faire des études sur Toulouse dans le sport. Et j'ai travaillé pendant 11 ans au vieux campeur à la Beige, responsable textile. Et du coup, mon mari est aussi issu d'une famille d'agriculteurs. Mais voilà, nos deux familles nous ont toujours dit, surtout, ne faites jamais ce métier. Partez loin.
4: C'était quoi ton sport?
3: Moi, j'ai fait du foot.
4: Du football,
3: pendant 30 ans, à un très très bon niveau.
4: Voilà. Elle était presque...

0: que sur une carrière nationale.
1: Milieu offensif. Voilà. Et du coup, voilà, on savait pertinemment tous les deux, parce que du coup, on s'est rencontrés au lycée, donc on a fait notre petite route ensemble, qu'un jour ou l'autre, on retournerait dans le Tarn-et-Garonne, du coup. Après, sous quelle forme de projet, on savait pas. Et ça s'est fait, voilà, courant 2021-2022. En fait, on a mis 18 mois à réfléchir à notre petit projet, à comment on allait le mener. Et puis voilà, on s'est installé du coup, enfin je me suis installée en février 2023. Du coup j'ai racheté une ferme qui était à mon père, sur laquelle il avait que des vaches, du coup, en pâturage, et on a transformé tout ça sur
2: une... Quand tu dis j'ai racheté une ferme, est-ce qu'on parle beaucoup là de la passation, tout ça, ouais. Est-ce que ça a été quelque chose de compliqué?
1: Ça n'a pas été quelque chose de compliqué.
0: Combien ça coûte?
1: En fait, ce qui s'est passé, c'est que c'est une ferme, en fait, on voulait s'installer, et en fait, au début, on a cherché quelque chose à acheter entre la Française et Saint-Antonin, parce que du coup, mon mari est de Saint-Antonin-Nobleval. Et en fait, on trouvait pas quelque chose à nos goûts. Et ce qu'il y a eu, c'est que cette ferme, moi, pourtant, j'y allais petite tout le temps, mais j'y avais pas pensé. Et c'est un soir de discussion, un soir d'été avec du coup la sœur de mon mari, où elle nous a dit, mais la deuxième ferme de ton papa, il va en faire quoi? Et ben là, on s'est dit, ben je sais pas. Et c'est parti de là, en fait, tout simplement. Et du coup, ben on a échangé avec eux et voilà. Et il nous a dit, ben moi, tant que ça reste dans la famille, il n'y a pas de souci. Banco, le projet que vous avez, que ce soit celui-là ou un autre, mais voilà.
2: Et ça, c'est les banques qui suivent.
0: Et du coup, c'est quoi? Vous êtes fermier ou vous rachetez?
1: Ah non, on a racheté. En fait, nous, on était propriétaires au sud de Toulouse.
0: D'accord.
1: On était propriétaires, on avait acheté une maison au sud de Toulouse. Et du coup, on a vendu notre maison.
3: Et on a acheté une ferme à Vazorac.
1: Et du coup, ce qui nous a permis, en fait, de racheter la propriété et de nous installer sans faire aucun autre prêt professionnel.
0: Voilà, ouais.
1: Pour nous installer. Mais on a démarré, avec rien. C'est-à-dire un petit peu comme toi. Le bon coin, vieux tracteur, vieux outils, sortie des ronces à droite à gauche. On a récupéré la super préfère des grands-parents à Saint-Antonin avec laquelle ils plantaient le tabac. Et on a démarré comme ça, quoi, avec que des petites choses. Voilà.
2: Mais il y a des aides au moment où on s'installe?
1: Alors, il y a des aides, il peut y avoir des aides si on est diplômé. C'est-à-dire qu'en passant du coup un BPROA, pour ma part, maraîchage, brevet professionnel d'exploitant agricole, on peut prétendre, avant ses 40 ans, à la DJA, la dotation jeune agriculteur. Voilà. Et qui fait partie des aides qui peuvent être intéressantes, non sans mal, hein, parce que c'est un peu le parcours du combattant quand même pour avoir tout ça. Mais pour ma part, voilà, c'est quelque chose auquel j'ai pu bénéficier.
4: Mais la DGA, t'as une obligation de rentabilité quand même.
1: Obligation de rentabilité. Après, voilà, faut avoir un minimum. Effectivement,
0: pas de rentabilité, mais au moins de survie. C'est tant que t'es vivant, que tu payes le MSA, personne te fera chier.
1: Exactement.
5: Il faut
1: c'est sur 5 ans. C'est sur 5 ans, en fait.
4: Sur 5 ans.
5: Après, ça va pas chercher loin les aides non plus.
1: C'est des enveloppes. Voilà, on est autour des 20 000. Hein,
4: et après 40 ans, il y a un truc qui s'appelle la DNA aussi pour dotation nouvelle agriculteur.
1: C'est ça. Voilà. Mais ça, c'est des choses aussi qui n'existaient pas il y a quelques années. Quoi. Ils ont modifié pas mal de choses à ce niveau-là.
2: Donc aujourd'hui, vous êtes les heureux propriétaires avec ton mari de la ferme maraîchage.
1: Les jardins de 13 vents.
2: Les jardins
1: de 13 vents. Parce que ça se situe au chemin de 13 vents.
2: C'est 13 vents. Non, mais j'imagine le mec qui a le 13 vents, donc ça veut dire que c'est un endroit vanté, forcément?
1: Pas du tout. En fait, au Moyen-Âge, ça a changé. C'était le vent du vannier, donc c'était le vent VAN, en fait. C'était par rapport à la dotation que l'agriculteur devait donner, en fait, l'impôt, la dîme qu'il devait donner. Et du coup, il donnait une 13e dîme de sa récolte. Donc à la base, c'était ça. Et en fait, ça a évolué après le Moyen-Âge. Et ça s'est transformé en vent VENTS. Et c'est pour ça que partout en France, il y a des routes ou des chemins ou des impasses de 13 vents. C'était en lien avec...
2: La 13e dîme.
1: Exactement.
2: Incroyable. Voilà. Vous apprenez des choses en écoutant Qu'est-ce qu'on déguste. Vous ne faites pas que saliver derrière votre poste. Fin de la deuxième demi-heure consacrée à ce Qu'est-ce qu'on déguste à la ferme du Tuc à Vazerac chez Maxime Boucaud avec Benoît Tocatielli et toute la clique. À tout de suite.
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7: Bonsoir à tous. Un air un petit peu plus respirable. Ce soir à 22h, 11 départements de l'Ouest sortiront de la vigilance rouge canicule et seront rétrogradés en orange. Il restera encore 50 départements en rouge demain. La chaleur n'a pas empêché les plus de 850 000 candidats de passer l'épreuve de français du brevet aujourd'hui. Ils ont bénéficié de pauses et de distribution d'eau. Dans les salles d'examen, il fait parfois très chaud. Dans ces conditions difficiles de se concentrer, l'intersyndicale de l'éducation nationale appelle les personnels à user de leur droit de grève. Pour Elisabeth Alain Moreno, secrétaire générale du syndicat SE-UNSA, il faut repenser l'organisation.
8: Quand on est dans des conditions qui sont difficiles, ben souvent ça prend plus de temps. Quand, par exemple, pour le brevet, le ministre annonce que les corrections pourront se faire à domicile si sur les centres, les conditions climatiques ne sont pas réunies, qu'il fait trop chaud. Mais ça nécessite derrière de s'articuler en équipe et donc ça nécessite du temps supplémentaire. Et c'est peut-être tous ces éléments-là qui n'ont pas été suffisamment travaillés parce que manque d'anticipation et manque de temps. Après, tout ce qui a été report sur les matinées a plutôt bien fonctionné puisque c'était les heures les moins chaudes, mais ça restait quand même chaud. Et c'est plutôt en ce sens-là que la réorganisation des années prochaines devrait être travaillée.
7: Les épreuves du brevet se poursuivront lundi. Les températures devraient être un peu plus clémentes. Le bilan des noyades s'aggrave en France. 55 personnes sont mortes depuis le début de la vague de chaleur. Selon la ministre des Sports, Marina Ferrari, 65% de ces noyades ont eu lieu sur des points de baignade non surveillés ou non autorisés. Le gouvernement craint une aggravation de ces chiffres. Les précisions du procureur de Narbonne après le décès d'un jeune homme de 17 ans lynché par 5 jeunes vendredi dernier. Tous sont mis en examen pour assassinat après un guet-apens mortel qui n'a, selon le parquet, aucun lien avec un motif d'ordre racial. Le mobile demeure pour l'instant inconnu. Et puis le dernier match de poule de l'équipe de France de football à la Coupe du Monde. Ce soir, les Bleus déjà qualifiés pour les 16e de finale affrontent la Norvège à Boston à 21h. Voilà pour l'essentiel de l'actualité. Passez une excellente soirée.
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2: Qu'est-ce qu'on déguste la suite ? On est chez Maxime Boucaud, près de Vazerac, route de Martissan. Oui, c'est ça. Hein. Voilà. À la fin de la semaine, ce sera chez Gwendoline Courtois. Voilà, il y a une passation. Maxime arrive à la retraite. Et cette ferme de brebis, production de fromage, sera transmise enfin après 25 ans. C'est ça, non ?
0: De bons et loyaux services.
2: De dur labeur, Maxime.
0: Non, pas dur labeur, non. Les brebis, elles nous gratifient beaucoup. Le métier aussi, d'ailleurs. Mais en fait, là, c'est pas une passation. Gwen, bon, elle va prendre la ferme le temps que nous, on trouve des vingtenaires, enfin, des gamins, quoi. Tu vois, voilà. C'est le but de la manœuvre.
2: Eh ben alors, écoute, parlons-en. Non.
0: Désolé,
2: mais parce que j'essayais de faire le pont. En fait, il faut arrêter d'essayer de faire le pont. On peut passer du coq à l'âne, on a le droit. Non, c'est pas l'écrivain Benoît Tocatelli qui va me dire qu'on peut pas passer du coq à l'âne. Surtout quand on a lu son bouquin en avant de page sur l'autoroute.
0: Ouais.
2: Je suis allé jusqu'au bout de ce livre. Je vous en raconterai un bout tout à l'heure.
4: Ah, putain, tu le dis, on aimerait bien savoir ce que tu en penses.
2: Ça s'appelle. C'est du teasing. Le plateau de fromage, s'il te plaît, Gwendoline, raconte-nous ce plateau de fromage.
4: Donc, on fait du fromage de brebis, du coup, on fait des lactiques, des fromages frais, qui ont un petit peu affiné, aux épices, au poivre, ail et fines herbes, ail, aux noix parfois aussi, ça dépend de l'humeur de ou des fromagers, de la fromagère ou des fromagers, et aussi des tomes. Et là, je m'amuse depuis quelques années, je suis allée à l'école pour apprendre à faire du fromage, parce qu'au départ, j'étais pas fromagère. Et je suis revenue avec des recettes. Et je m'amuse avec, j'essaye de faire de façon reblochon, façon époisse, façon feta. Donc là, on a mangé de la feta dans la salade grecque. Les reblochons, là, ça commence à être rigolo.
2: Ça commence à tenir.
4: Ouais, je commence à faire des choses intéressantes. Ça, c'est pas encore constant, donc c'est. Et puis là, le dernier que je suis en train d'essayer de faire, mais là, il y en a pas parce qu'ils sont pas mûrs. C'est façon époisse. Donc frotter à l'agneau. Ou homard de raisin, ça.
0: Voilà. En Bourgogne, la Bourgogne.
4: Donc ça c'est très intéressant parce que ça fait un fromage très crémeux, très fruité. Mais ça c'est très difficile à faire de façon réussie et constante. Quoi.
2: La difficulté de l'exercice, c'est le flux tendu pour la commercialisation, quoi.
4: Bah, c'est surtout c'est du fromage fermier au lait cru, donc faut gérer la chimie du lait. C'est pas constant, ça dépend de l'alimentation des brebis. Là en ce moment, on leur donne beaucoup de luzerne du fait de l'organisation, de la chaleur, etc. Du coup, j'ai un mal de chien, mais vraiment à faire des yaourts corrects. Alors que le yaourt de brebis, c'est quand même c'est une marque de fabrique très intéressante. C'est du yaourt très ferme, très crémeux,
2: très consistant.
4: Ouais, et ben là, j'arrive plus à faire ça. Si je le fais avec la recette classique, là, j'ai dû les faire hier soir. Alors, par 40 degrés, aller dans la fromagerie, faire chauffer des yaourts au bain-marie et les faire, je vous garantis que j'ai pris un bon sauna. Et ils ont cuit de 7h du matin à 10h ce matin, de 7h du soir, c'est-à-dire à 10h du matin ce matin. Alors que normalement, ça doit cuire 4h. Voilà, mais il faut pas les faire cuire trop, sinon après, c'est acide. Enfin, bon, bref. Voilà, c'est de la chimie, c'est ça qui est marrant avec le fromage et qui fait qu'on s'ennuie pas. Parce que, c'est qu'on a toujours plein de choses à refaire.
2: Benoît, il est là-bas. Maxime, excuse-moi, je dis. Je t'ai appelé Benoît pendant un an. Mais non, mais parce que Gwendoline était en train de nous expliquer quelque chose et tu expliquais autre chose. Et donc je me suis dit, tiens, on perd des trucs quand même.
0: Ben, c'est un peu l'histoire de l'alimentation animale. Je veux dire, là, on est maintenant dans une période où les prairies naturelles, ben, il n'y a rien plus, comme on dit dans le quartier. Il n'y a plus rien, hein, pour les Français. Et là, je les emmène manger dans les bois et dans des luzernières qui sont grandement faites. C'est-à-dire que c'est pas des petites pousses de luzerne qui risquent de les faire gonfler. Il faut savoir que les animaux, les ruminants, faut pas. Il y a des aliments, faut pas trop qu'ils en abusent. Et les brebis, elles sont comme les êtres humains, elles abusent de tout. Tu vois.
5: Et overdose de luzerne.
0: Mais oui, elle gonfle. Mais bon, ça arrive pas trop. Après, bon, pour concernant la qualité de notre lait, c'est un lait qui est de qualité, qui fonctionne très très bien avec certaines fabrications, mais avec les yaourts. On a un peu de mal là-dessus.
4: Mais il faut s'adapter tous les ans, c'est comme ça.
2: En tout cas, le fromage est succulent. Sur le pain, donc, du Gaec de la Morigny. Et là, il faut nous le présenter, ce Gaec. Oui. Alors, la ferme, elle est où? Voilà la première question.
5: Ah, mais bon, j'avais une question sur les variétés de blé utilisées.
9: Il y a du rouge de Bordeaux, Poncho et Florence Aurore. Il y a trois variétés de blé.
5: Il n'y a pas le blé de Castelnau ou Miral?
9: Ah non.
2: C'est des blés anciens,
9: c'est des blés anciens, oui.
2: Alors pourquoi le blé ancien?
9: Mais par rapport au gluten, c'est pas du tout, ça n'a pas été modifié, le gluten comme élevé à terre moderne. Voilà, parce que nous, on veut faire en bio, ouais. Vraiment que ce soit resté sain, quoi, un produit sain. Quoi.
2: Vous faites du seigle aussi
9: ou... On fait du seigle, petit épeautre, on fait de tout, on fait des lentilles, des pois chiches, du tournesol, on fait pour l'assolement, pour la rotation. Et on met aucun engrais organique, c'est que les rotations.
2: On se posait la question justement hier avec je ne sais plus qui, de savoir s'il y avait des plantations de pois chiches dans le Tarn-et-Garonne. Donc tu confirmes qu'il y en
9: oui.
2: a.
9: Oui.
2: Tu en fais.
9: Pois chiches, lentilles, oui.
2: Et que tu commercialises ou que tu fais
9: On commercialise sur les marchés, sur les drives.
2: D'accord.
9: Bon, mais là j'en ai fait.
10: Peut-être expliquer en deux minutes pourquoi justement on a des légumineuses, comment ça intervient dans la rotation des cultures.
9: Mais ça capte l'azote, c'est pour refaire un blé derrière, on n'a pas besoin de mettre d'engrais organique, c'est pour restructurer le sol avec un azote. Quoi. Et après ça fait un bon précédent pour du blé.
2: D'accord.
9: Il y a les luzernes aussi, les luzernes de le trèfle, on en fait sous le tour de sol, j'ai mis la luzerne de trèfle. Pour reposer le sol, laisser que ça ne salit pas le sol, on passe soit le fauche, soit le broie. Comme ça, on n'a pas trop de mauvaises herbes après, et on s'en sort comme ça.
2: Thérésa, est-ce que tu peux nous présenter la ferme? Combien d'hectares, où elle se situe, tout ça?
11: Alors, Miguel, il a sorti le récapitulatif de la PAC. Et je vais pas vous en faire la lecture parce que franchement, c'est pas du plus intéressant. Sauf qu'il marque qu'on a 58 hectares 82. Donc voilà, on est sur une propriété de 58 hectares 82.
2: Et ça correspond parce que ça, c'est les nouveaux trucs de la PAC avec les satellites, non? Ah oui. Ils savent exactement.
9: Ah oui, est-ce
2: qu'on ça, ça correspondait à votre, à
9: j'ai
2: votre terrain
9: ou c'était. J'ai pas ordonné le cadastre, mais moi je fais comme. Je ne m'occupe pas trop de la PAC. Je laisse faire. Je fais le dossier PAC à la chambre et ils se débrouillent. Mais moi, je ne vais pas, regarder le cadastre. Si
2: non, parce que c'est arrivé qu'il y ait des chambres qui appartenaient aux voisins qui soient. Qui soient
9: ah oui, oui.
2: Mais non, tu n'as pas eu ce souci.
9: Non, non, non.
11: On a eu un peu ce souci avec des lentilles.
2: Ah, quand même.
9: Ah oui.
11: Avec un voisin procédurier.
9: Oui.
11: Où ça fait moins de 10, plus de 10 ans que.
9: Qu'on cultive
11: et que le voisin a décidé d'agrandir sa. Il a la retraite, mais de pousser sa clôture à moutons parce qu'il il a créé des histoires avec nous, quoi. Et donc, du coup, là, il y a eu un petit peu en mini-pelle dans les lentilles. Donc, donc ça peut arriver quand même, ouais. Mais c'est pas par rapport à la PAC. La PAC, eux, ils viennent vérifier s'ils ont besoin, mais voilà. Donc, on est sur la commune de Molière, dans le Tarn-et-Garonne. Donc, pas loin de chez Maxime, pas loin de chez Florian, pas loin de chez Julie.
2: Enfin, et ça vient d'où l'idée de devenir paysan boulanger?
11: Ça doit faire deux générations quand même. Hein. Il faut que ça cultive sur deux générations parce qu'il y avait son père et sa mère à Miguel qui ont commencé par éleveur dans les années quoi, 70, 80.
0: 78, 74.
11: Dans les années 74. Dans les années 74. Donc ils ont fait partie des 68.
5: Les premiers sur Molière, non? En bio?
11: En bio, oui.
9: Les hippies,
11: oui. Les hippies, oui.
2: Les wawash.
5: Avec Philippe. Voilà.
11: Donc nous sommes les héritiers directs.
9: Oui, j'arrive après, Philippe.
11: Nous sommes les héritiers directs des hippies bio.
0: C'est super, ils ont réussi à transmettre tout ce petit monde. C'est une merveille.
9: Ça a marché.
0: Grâce
9: ça...
0: à vous d'ailleurs. Grâce à vous. Enfin, grâce à toi maintenant, parce que c'est toi qui porte tout ça.
9: Mais c'est encourageant. C'est vrai que nous, on a bio et nous, on avait que des conventionnels autour de nous. Et puis, ils voient que ça marche. Donc, ça peut encourager. Ça fait moins de blocage. Des fois, il faut tolérer un peu les voisins conventionnels. Pas voir que ça marche, que tu gagnes bien ta vie aussi. Et eux, deux fois, ils doivent se poser des questions aussi. Parce que là, avec tous les intrants qu'ils mettent, les charges, le prix qui va pas. Quoi.
2: Oui, parce que ça coûte cher de mettre des intrants.
9: Ah oui.
0: J'ai mon premier voisin juste en face, là, qui me raconte depuis des années qu'il gagne, il gagne jamais sa croûte sur les céréales. Quoi.
9: Ça, c'est l'agriculteur. L'agriculteur, il se plaint tout le temps.
11: C'est un vrai agriculteur.
5: C'est un
11: vrai agriculteur français.
10: Au-delà de. Oui, effectivement, ça râle, mais nous aussi, dans le commerce, t'inquiète.
9: Oui,
10: on y arrive bien.
9: Non,
10: mais c'est pas ça. C'est que Maxime pointe quelque chose de réel. C'est-à-dire la grande culture en céréales, on est condamné au volume. Et quand je dis volume, c'est des grandes terres, c'est des grandes. Pour gagner très peu.
0: Voilà.
10: Oui. Donc ça, c'est quand même une réalité.
0: Avec quel racheteur? Avec quel racheteur?
10: C'est une réalité.
9: Il y a la PAC.
10: Il joue sur qui a une espèce d'RSA qui voilà pour pas que vous pour faire fermer sa gueule à tout le monde.
9: Ah oui. Mais sur les prix PAC, c'est un peu pour ça. Hein.
10: Mais ils agissent négativement sur les prix.
9: Ah oui.
10: Mais le problème il est là. Donc, on va pas faire de débat là-dessus. Il y a quand même un vrai sujet.
0: Bah, peut-être que si quand même, parce que bon, je veux dire, bon, l'avenir de l'agriculture, si on compte sur. Sur nos gouvernants pour trouver quelques solutions, on est mal barré.
10: Les gouvernants sont là pour désinguer l'agriculture. Je crois qu'il faut être clair là-dessus.
0: On peut le dire publiquement,
10: aujourd'hui, la politique est de désinguer l'agriculture française, clairement. Donc toutes les initiatives que vous avez tous autour de la table, qui sont sur des circuits courts, qui sont en direct avec vos clients, dans la solidarité, c'est un acte de résistance à cette heure-ci.
0: Oui.
10: Face à une oppression qui détruit l'agriculture, clairement. Quand on voit un flic pointer un agriculteur, sur une manifestation, je sais pas où on est, quoi.
0: Sur une vache.
10: Non, sur un tracteur à Auch, c'était cet hiver.
0: Oui.
10: C'est pas du tout sur une vache.
0: On a tous
10: les vaches, on a vu, d'accord, mais là, c'était sur un mec, quoi. On en est là, c'est fort au niveau du symbole, j'entends. Enfin, néanmoins, ça dit aussi ce qu'est l'agriculture aujourd'hui en France.
2: Vous avez été un peu sur les manifs? Les agriculteurs. Ben, je te regarde parce que.
9: T'es le plus tanké.
2: Moi, on m'a dit. C'est un truc de rugbyman. On m'a dit, dans un groupe, tu prends le plus tanké, tu le règles.
0: Tu le mets devant.
2: Après,
0: moi, je fais la fin de course. Du rabattage.
2: Alors, pardon, présente-toi, excuse-moi, parce que j'ai oublié ton prénom.
12: Robin, donc moi, je suis le mari et du coup associé collaborateur de Julie. Donc, on est en maraîchage, comme elle a dû le dire tout à l'heure. Ouais, oui, c'était important pour nous, pour moi, de représenter l'agriculture aussi sur même une petite structure. Nous, on est absolument pas syndiqué, ni pour aucun syndicat, mais par contre, on a senti à ce moment-là qu'il y avait quand même certaines valeurs et certains principes et un mode de vie qui étaient attaqués. Et du coup, il m'a semblé normal de pouvoir rejoindre d'autres personnes qui militaient à ce moment-là contre effectivement un rouleau compresseur qui agit actuellement sur notre filière, sur notre culture. C'était plus sur notre culture qu'on le vivait, notre manière de vivre, se nourrir. Voilà, c'était voilà. Donc effectivement, ouais, j'ai rejoint des amis, des collègues et rencontré d'autres personnes sur des barrages en Tarn-et-Garonne.
2: Et t'as l'impression que ça a fait avancer le schmilblick ou pas là?
12: Non, pas forcément. Ça. Non.
10: La question est pas bonne, Rémi. Je suis désolé. C'est orienté, c'est pas bien. Bien sûr que ça fait avancer le public, ça fait avancer le public, au moins au niveau de la connaissance du public, monsieur tout le monde. Après, au niveau des politiques, on voit bien qu'il y a une volonté de flinguer. Alors, dire que ça fait avancer les choses, parce qu'une manifestation ne fait pas avancer les choses, certes, évidemment, un mouvement, ça fait que le public, et notamment nous, les consommateurs, sommes alertés de ce genre de choses. Après.
2: Je te remercie d'avoir reposé la question et puis d'y avoir répondu.
10: Non, je n'ai pas répondu. C'est pas dire une manifestation est efficace.
2: Sinon, mais non, mais évidemment. Alors, je te suis sur le fait que la question, on s'en fout un peu, c'était la réponse qui m'intéressait surtout. Mais tu as raison. En plus, faire avancer le public, ça veut strictement rien dire, on est bien d'accord, là-dessus. Si ce n'est que faire avancer le public, ça veut peut-être pouvoir dire à un moment être entendu. Voilà, et chose qu'on voit bien que. On n'est pas spécialement.
12: Non, ce qui est dommage, c'est qu'on est dans la réaction et que dans le saupoudrage, surtout, c'est de la communication. Là, on est dans d'autres sphères que nous, on ne maîtrise pas forcément. Après, ce qui est important, c'est d'être visible et identifié. Et aussi au quotidien, sur les marchés, ce qui est important quand on fait de la vente directe, c'est ça aussi, c'est qu'on porte un message et on donne aussi une certaine lecture à des gens mangeurs qui n'ont pas forcément aussi la. Complète la globale mesure de ce qui se passe à l'envers du décor.
0: C'est ça. Bravo.
2: Merci Robin Tellière. Donc la ferme, je sais plus. Les jardins. 13 vents. 13
4: vents, et t'as bien expliqué pourtant les 13 vents, ce que c'était.
2: Mais vous avez qu'à pas mettre tant de bouteilles sur la table. Est-ce que vous avez lu « On n'abandonne pas un chien sur l'autoroute »
13: En entier.
2: Jusqu'au bout. Est-ce que vous l'avez lu jusqu'au bout?
4: Le livre, pas le titre.
2: Pas que le titre, mais voilà. Le livre. Alors Jérôme, c'est son nom, il roule vers l'Espagne, c'est la nuit, il est au volant d'une voiture volée. En chemin, il rencontre un chien, une ado rebelle, un gang de trafiquants d'organes, un vieux soulard acariâtre, des journalistes ou des extraterrestres, une flopée de compagnons de route forcés qui le renverront sans cesse à sa relation avec sa femme, qui vient de le quitter, et sa fille, qui veut plus le voir. La route, la nuit, comme une longue hallucination ponctuée de musique rock pour fuir, trouver la paix. On n'abandonne pas un chien sur l'autoroute, c'est chez Bûcher. Chastel, t'as vu, je t'ai fait la.
13: On dirait que t'as fait de la radio toute ta vie.
2: Je t'ai fait le teasing du bouquin quand même. Hein.
13: Bravo, bravo. Et j'avais plus besoin de le lire jusqu'au bout.
2: J'arrête pas de dire que je l'ai lu jusqu'au bout. Parce que c'est vrai que moi, ce que j'aime dans la littérature, souvent, c'est qu'il faut que ça tienne la route. J'adore si le polar, tout est bien ficelé. J'adore si c'est un roman de science-fiction, si ça s'accroche à des faits réels, physiques, ou etc. Et là, dès le début, ça tient pas la route. Il y a plein de trucs qui tiennent pas la route.
13: Si.
4: Ça tient l'autoroute.
2: Le mec, il rentre dans des WC publics sur l'autoroute. Il voit, je suce à toute heure. Il y a un numéro de téléphone. Il fait le numéro de téléphone. Qui a fait ça?
13: Ces numéros sont bien tagués sur quelque chose. Il y a bien. À un moment, enfin voilà, l'imagination de l'écrivain, c'est ça. C'est se dire prendre quelque chose qui est là et se poser des questions derrière. Qu'est-ce qui se passerait si, ou alors qu'est-ce qui se passe quand Monsieur Missu il appelle ce numéro-là? Là, il se trouve que j'ai choisi un héros qui t'as pas de chance, voilà. Ben, lui, il l'appelle et à partir de là, c'est une série de mauvais rebondissements qui s'enchaînent les uns après les autres, quoi.
4: Franchement, moi, prendre un numéro de téléphone comme ça et puis le tester, c'est un truc que j'aurais pu faire un jour dans ma vie, quoi.
13: Tu vois,
4: je trouve ça marrant.
13: Après, mais... suce gratos à toute heure, je sais pas si
4: t'aurais. Non, mais le coup du numéro de téléphone, pourquoi pas, ça peut être marrant.
2: Et après, c'est l'engrenage, effectivement. Voilà. Et après, c'est l'engrenage. On sent que tu t'es amusé dans l'écriture et à ce jeu de. Et si. Qu'est-ce qui se passerait? Voilà. Et s'il téléphonait, qu'est-ce qui se passerait? Et s'il prenait réellement rendez-vous, qu'est-ce qui se passerait? Et etc, etc.
13: Sachant que là, on n'est que sur les trois premiers chapitres, juste avec ça, et qu'il y en a 30.
2: Mais voilà.
13: C'est tout l'engrenage qui découle de ça.
2: C'est l'aventure. C'était... Après, ça part à l'aventure.
13: Moi, tu vois, j'ai un petit peu l'image de. L'image est un petit peu violente, pardon, mais tu pousses un gamin dans l'escalier et tu vois comment il essaie de retrouver son équilibre pour arriver debout en bas.
4: Dis-le avec un chat, ça fait quand même moins cruel, quoi, tu vois, parce que le chat, ça retombe sur ses pattes, tu vois.
13: Oh, l'enfant aussi, la plupart du temps.
4: Ouais, mais...
5: Moi, j'ai essayé, non.
13: Non, ah mince. Non, mais voilà, c'est de jouer un petit peu avec le déséquilibre et chercher comment et au bout de combien de chapitres t'arrives à retrouver un équilibre en faisant en sorte que tout tienne à peu près la route.
2: On sent qu'il n'y a pas de plan. Tu t'es pas dit, tiens, je vais faire un plan.
13: C'est faux. Il y a un énorme plan au départ. Et moi, c'est ma base, mon plus gros plaisir, c'est la construction du scénario avant l'écriture. D'abord, il y a un plan. D'abord, à la base, c'était pas censé être un chien abandonné sur l'autoroute. C'était censé être un bébé.
2: Il y a un plan, mais que tu suis pas.
13: Non, si, il y a un plan que j'ai présenté à ma femme qui m'a dit, alors attends, là, si tu mets un bébé, ça passe pas. Et ça, pourquoi? Et ça, mais ça, c'est pas possible. Et au bout d'un moment, il y a la lassitude qui a fait, bon, si je mets un chien, ça te va? Ça passe. Et c'est passé.
2: Un chien avec des couches.
13: Alors, c'est un chien de la famille qui était comme ça, qui était borgne, qui manquait des dents, qui avait des couches, qui était pas très agréable non plus. Et voilà, c'est une manière de l'immortaliser aussi.
2: On rit quand même. En tout cas, on sourit, on s'amuse, ça c'est sûr. En lisant, on n'abandonne pas un chien sur l'autoroute, c'est chez Bûcher Chastel et c'est Benoît Tocatcelli. Rien à voir avec la résidence d'écriture que tu as fait ici.
13: Absolument pas.
2: Pendant 2 mois, là. Hein,
13: non. Enfin, comme je disais tout à l'heure, j'ai vraiment laissé le reste de l'écriture de côté pour me consacrer à un travail qui n'a rien à voir et qui m'inspirera d'autres choses derrière.
2: Mais on peut imaginer que dans un futur roman, on se perde sur la route de Martissant la nuit et qu'on rencontre un troupeau de brebis avec un berger halluciné en train de rouler dans son 4x4, dans son tracteur.
13: T'as plus qu'à m'écrire le scénario. Hein.
4: Non, mais ça, il suffit que tu viennes à un moment donné, tu risques de le voir carrément. Quoi. T'as pas besoin de l'imaginer pour l'écrire.
10: Il y a le 06.
4: 07.
10: Ah, 07. Ah, ok, merci.
2: Du coup, dans ce bouquin, il y a un peu de musique. Ce qui nous permet d'écouter, parce qu'il écoute beaucoup de musique, le Jérôme en question.
13: En voiture.
2: Et on sent que c'est toute la discothèque de Benoît Tocatcelli, qui, faut-il le rappeler, est aussi musicien, et qui faisait plutôt du métal quand il était jeune, quand il avait une émission de radio sur le métal qui s'appelait L'Arsenic sur CFM il y a une vingtaine d'années de cela.

0: Alors, ça c'est un extrait de Primus, tu nous dis, Benoît
1: Oui, tu disais que j'étais musicien, je suis bassiste, c'est un groupe d'un bassiste que j'aime beaucoup et qui est cité dans le bouquin que Jérôme, à un moment sur l'autoroute où ça part complètement dans tous les sens, il écoute ça et voilà, je trouve que l'ambiance colle assez bien avec une autoroute la nuit.
0: Voilà, qui file vers l'Espagne.
1: Ouais, c'est ça.
0: Faut pas spoiler, faut pas dire est-ce qu'il y arrive ou pas, on sait pas.
1: C'est pas le but du bouquin.
0: Le but de la résidence, c'est cette restitution qui a lieu en ce moment même, au moment où on vous parle. En fait, Benoît Toccatelli est à la médiathèque de la Française. Et puis, le samedi 27 à 10h, donc demain, à l'heure où on vous parle, il sera à la médiathèque de Vazerac.
1: Oui.
0: Qu'est-ce qui va se passer à cette restitution de résidence?
1: Qu'est-ce qui est en train
0: Benoît
1: de se passer là en
0: oui,
1: ce moment?
0: Oui, qu'est-ce qui se passe? Mais voilà, en ce moment même.
1: En vrai, il y avait. L'idée, c'est de faire une restitution qui soit un petit peu à l'image de la résidence. C'est-à-dire, moi, j'ai envie de m'effacer un maximum, comme dans le recueil de ce que je fais, finalement. C'est les mots de tous les gens que j'ai rencontrés, les images de tous les gens que j'ai rencontrés qui sont dedans. Et là, ce que j'ai envie de faire, c'est de mettre une table au milieu avec les recueils qui seront dessus, des chaises autour. Et ensuite, je ferai passer des extraits de bribes qui ont été dits, peut-être par des gens ici, peut-être par d'autres sur des marchés, à une sortie de messe ou dans un café. Et que les gens lisent ce petit extrait de 2-3 phrases maximum, et puis qu'on enchaîne avec la lecture d'un autre extrait, ou qu'on discute de ce qu'on a lu, et puis voilà.
0: C'est presque des aphorismes agricoles, ce que tu nous proposes.
1: Non, pas forcément, enfin, déjà pas forcément agricoles. Même pas rural. Moi, j'y trouve vraiment une certaine universalité qui, ouais, on peut dire c'est une photo à cette date-là en 2026 du pays de la Française, mais ça pourrait se transposer à beaucoup d'endroits, pas forcément ruraux. Et je trouve que c'est, enfin, ce qu'on ressort, il y aurait une analyse sociologique à faire derrière, mais c'est, je trouve que c'est un bon instantané de notre société du 21e siècle qui est très très dynamique et très très fragmentée avec beaucoup d'envie. Mais avec un contexte, avec des contextes sociaux qui font que toutes ces envies n'arrivent pas à faire un tout cohérent malgré la nécessité de le faire.
0: Benoît Toccatelli, monsieur, dame, qui finit sa résidence d'écriture proposée par l'association Confluence ici sur le pays de la Française. Hein. Merci d'avoir provoqué ce qu'est-ce qu'on déguste ici chez Maxime Boucaud et Gwenaël et Gwendoline. Je veux n'importe quoi, Gwenaël. Merci de nous avoir accueillis trop bien ce mardi. On peut revenir tous les mardis.
2: C'est le principe. La table paysanne du mardi, c'est le principe. Alors, si on doit vraiment être beaucoup, après venir ramener quelque chose à manger, parce que sinon, si on est 25, on ne pourra pas pouvoir.
0: Mais là,
2: en fait, merci à vous, parce qu'en fait, ça, je trouve que ça donne vraiment sens à ces tables paysannes qu'on a mis en route il y a un peu plus de, je sais pas, un an et demi, un truc comme ça. C'est venu un peu naturellement avec des gens qui étaient là. Et ben, merci.
0: Et ben, on vous souhaite le meilleur, une bonne retraite, Maxime Boucaud. Une bonne retraite, une bonne passation. À Gwendoline, évidemment. Merci à toutes celles et ceux qui sont venus aujourd'hui, Miguel et Teresa Coulon du GAEC de la Morini, à Florian Cetolo de la ferme brasserie La Belle Orge. Merci, puis c'était vachement bien. Il en reste un peu de la fraîche, là, dans la glacière. On boirait bien une petite bière, moi. Et merci à Julie et Robin.
3: Robin,
0: il est enrhumé, oh. On coupera en montage. Merci à Julie et Robin, on coupera rien en montage. Ça aura l'air d'un con, c'est comme ça. Mais... Julie et Robin, merci de votre participation. Georges, Philippe, Paul, merci. Aurélien était à la technique.
4: On a animé cette émission aussi brillamment.
0: Avec des questions, qu'il faut reposer. Allez, salut, déjà reparti. Envoie-moi les photos. Si vous voyez des photos sur les réseaux sociaux de cet événement, c'est Philippe qui les a prises.
4: C'était super, passez un bon moment. Merci à toi.
2: Merci.
0: Allez, salut.
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6: 19h, l'actualité sportive. Louis Crépeau nous rejoint. Bonsoir Louis.
7: Bonsoir, bonsoir à tous. Objectif première place pour les Bleus. Le dénouement dans trois groupes de la Coupe du Monde ce soir. Et puis le tirage au sort de Wimbledon dans l'actu sport du soir. Et à la une, la Coupe du Monde de football. Un choc pour finir. L'équipe de France affronte la Norvège ce soir pour son dernier match de poule à Boston face à Erling Haaland ou encore Martin Odegaard. Kylian Mbappé et son équipe se frottent à l'adversaire le plus relevé du groupe. Les Bleus sont déjà assurés de disputer les 16e de finale, mais ils veulent décrocher la première place, surtout après le retour en France de leur sélectionneur Didier Deschamps, qui, on le rappelle, a perdu sa mère. Pour le vice-capitaine Aurélien Tchouaméni, les Bleus sont tout simplement en mission. Écoutez.
8: Quand le coach est parti, il nous a donné une mission, que ce soit au staff technique, mais aussi aux joueurs. Pour nous, on va continuer à garder les principes de jeu qui sont les nôtres. La relation qu'on a avec Guy est top. Voilà, c'est quelqu'un qui est très ouvert. Et donc, on a une belle relation avec lui. Donc, on va mettre tous les ingrédients pour gagner ce match.
7: Et France-Norvège, c'est à 21h à Boston. Dans l'autre match du groupe, l'Irak affronte le Sénégal. À 2h du matin, le verdict dans le groupe H avec un choc Uruguay, Espagne et Cap-Vert, Arabie Saoudite. Et enfin, à 5h, dénouement dans le groupe G avec Belgique, Nouvelle-Zélande et Égypte, Iran. On passe maintenant au tennis. On connaît le tirage au sort à 3 jours du début de Wimbledon. Le numéro 1 français Arthur Fils commencera face au Belge Raphaël Collignon. Quentin Alice, lui, sera opposé au demi-finaliste de Roland-Garros Matteo Arnaldi. Et puis chez les femmes, gros défi pour Loïse Boisson qui affrontera d'entrée la numéro 2 mondiale Elena Rybakina. Et pour son grand retour sur le circuit, Serena Williams, elle sera opposée à Maya Joint. Et puis J-1 avant la finale du top 14 au Stade de France entre Toulouse et Montpellier. La Ligue nationale de rugby prend des mesures face à la chaleur. L'ouverture des portes du stade est avancée à 17h15. Un dispositif d'accès à l'eau potable sera mis en place pour le public et une pause fraîcheur dans le match pourrait être décidée. Voilà pour l'actu sport. Excellente soirée à vous.
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Otis Redding sur CFM Lacom, 19h13. Ce dimanche, on vous attend à la montée l'arrière, à la salle des fêtes à 18h. C'est le collectif M qui vous propose un dialogue continu entre violon et contrebasse. C'est un dialogue entre donc la contrebasse jazz de Pierre Bouzaguet et le violon classique de Charman Plesner. Just Duet, c'est donc des mélodies originales que vous pourrez retrouver. C'est 10€ pour les adhérents du collectif M, 12€ pour les non-adhérents. C'est dès 18h, donc à la salle de la Montélarié. Le numéro pour les renseignements, c'est le 06 83 00 56 50.

week-end. Très belle soirée à l'écoute de CFM Lacône. On s'intéresse à la spéléologie. C'est le retour des journées de la spéléologie et la section de spéléo des cadets de Brassac vous invite à découvrir la discipline. Ce sera demain à Routagal, donc sur la commune d'Espéros, pour découvrir la grotte de Routagal. Vous pouvez avoir tous les renseignements 06 72 48 10 97 06 72 48 10 97, donc pour essayer, tenter de découvrir la spéléologie. C'est donc demain.

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1: Il est 20h, c'est l'heure de retrouver François Germain pour votre actualité. Bonsoir François.
2: Bonsoir, la canicule à la une de l'actualité ce soir encore. Les températures commencent à baisser un petit peu et la vigilance sera levée dès 22h dans 11 départements. Pas-de-Calais, Somme, Seine-Maritime, Eure, Calvados, Orne, Ille-et-Vilaine, Mayenne, Maine-et-Loire, Gers et Haute-Garonne qui étaient en vigilance rouge vont passer en orange. Parmi les conséquences de cette vague de chaleur record, l'afflux de patients dans les services d'urgence, le plan blanc a été déclenché pour tous les hôpitaux d'Île-de-France, annoncé cet après-midi l'Agence régionale de santé. Les services vont être réorganisés, des soins non urgents vont être déprogrammés et les personnels absents seront rappelés. Le bilan des noyades s'aggrave en France. 55 personnes sont mortes depuis le début de la vague de chaleur. Selon la ministre des Sports, Marina Ferrari, 65% de ces noyades ont eu lieu sur des points de baignade non surveillés ou non autorisés. Le gouvernement craint une aggravation de ces chiffres. L'an passé, lors de la période estivale, plus de 400 personnes étaient mortes par noyade, en hausse de 16%. Sur une année. La Coupe du Monde de foot, c'est la première place du groupe dans le viseur des Bleus ce soir. Les Français disputent leur troisième match contre la Norvège. Une victoire ou même un match nul leur assurerait la première place. Synonyme d'un adversaire a priori plus abordable en 16e de finale. Une rencontre ce soir dans un contexte particulier. Le sélectionneur tricolore Didier Deschamps est rentré en France pour assister aujourd'hui aux obsèques de sa mère. Pour le vice-capitaine des Bleus, Aurélien Tchouaméni, l'équipe est en mission ce soir.
3: Quand le coach est parti, il nous a donné une mission, que ce soit au staff technique, mais aussi aux joueurs. Voilà, on est sûr que Guy va s'inscrire dans la lignée de ce que le coach nous demande de faire, et évidemment qu'ils communiquent tout le temps. Pour nous, on va continuer à garder les principes de jeu qui sont les nôtres. La relation qu'on a avec Guy est top. Voilà, c'est quelqu'un qui est très ouvert, quelqu'un qui aussi aime beaucoup chambrer. Et donc, on a une belle relation avec lui. Donc, on va mettre tous les ingrédients pour gagner ce match.
2: France-Norvège, c'est tout à l'heure à 21h, un match qui se dispute à Boston et qui est une nouvelle fois menacé par les orages sur le terrain. Très bon début de soirée à vous.
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Girafe, c'était le titre Crown sur CFM Lacone. L'ouverture des bassins extérieurs de l'espace des sources chaudes, ce sera ce lundi. Et notez qu'à partir de lundi, ce sera des horaires en continu de 11h à 19h30. Pour toutes les informations, n'hésitez pas à contacter directement l'espace de sources chaudes au 05 63 37 69 90. 05 63 37 69 90.

Ariana Grande sur CFM Lacone. Si vous avez envie de voir des belles photos de Louis Cross, vous avez rendez-vous dans le Vieux Murat. L'association du Vieux Murat expose donc 12 photos de Louis Cross. Il s'agit d'une exposition en extérieur sur grand format, 200 par 120. Une occasion de découvrir un quartier trop méconnu de Murat à travers des clichés plus octogénaires. Donc n'hésitez pas, c'est jusqu'à la fin du mois d'août, tous les jours, bien sûr, à Murat.

Alex Moiret, dans ce début de week-end sur CFM Lacombe. D'ici quelques minutes, on s'intéressera à la saison culturelle qui se clôture sur notre territoire. On réfléchira déjà à la saison prochaine, donc c'est à découvrir dans la rediff du mag. Il y a aussi la météo qui arrive dans quelques minutes et vos offres d'emploi. Et avant d'arriver à 21h, c'est David Bowie et juste avant, Jack Johnson. Très belle soirée à vous.

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2: Chaleur et soleil, voilà ce qui nous attend ce week-end sur le territoire des monts de Lacaune et de la montagne du Haut-Languedoc. Je le disais, de la chaleur encore demain avec du soleil, le ciel dégagé, le vent de sud-est qui soufflera une vingtaine de kilomètres heure avec des rafales qui pourront atteindre les 60 kilomètres heure. Il fera chaud dès le lever du jour avec 21 degrés prévus. Ce sera à Murat ou encore à Nage. Dans l'après-midi, 30 degrés attendus du côté de Gijounet. Pour la journée de dimanche, un temps un peu plus incertain avec beaucoup de soleil et de la chaleur en matinée, 19 degrés attendus à Saint-Salvi de Carcavès. Dans l'après-midi, des risques d'orage et de l'incertitude. Le thermomètre indiquera 30 degrés du côté de la Salvetat. Enfin, pour la journée de lundi, quelques nuages de beau temps et toujours des températures assez chaudes. 18 degrés en matinée à Barre. Il fera jusqu'à 31 degrés dans l'après-midi à Lacaune. Peut-être mardi l'arrivée de la pluie. On en parlera plus en détail sur CFM Lacaune.
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10: Oxygène Intérim vous présente la rubrique emploi et vous souhaite une bonne journée.
2: Nous débutons ces offres d'emploi avec une offre intérimaire d'un mois, 35 heures semaine. C'est une offre de manutentionnaire qui est recherchée à Lacaune. Vous aurez pour mission de manutentionner des charges de 25 kg sur une table élévatrice, de charger les palettes sur les zones de production, de décharger les produits arrivant sur site, de trier les produits sur le bloc congelé, d'organiser l'espace de stockage, inspecter les marchandises à la réception, contrôler la qualité et la conformité des produits, nettoyer et entretenir votre zone de travail. Si vous êtes intéressé, notez que son numéro à cette offre sur le site France Travail est le 209 MLNF. Je répète, 209 MLNF. Nous continuons ces offres d'emploi où l'on recherche un surveillant de baignade à Lacaune. C'est la communauté de communes qui recherche donc cette personne pour la base de loisirs du lac du Laouzas, située sur la commune de Nage, qui dispose notamment d'une piscine et d'une zone de baignade surveillée sur le plan d'eau. La base de loisirs également des Bouldouirs au lac de la Raviège et l'espace des sources chaudes à Lacaune. Donc n'hésitez pas si vous êtes intéressé. C'est un CDD de 2 mois, 35 heures avec travail week-end et jours fériés. Bien entendu, il faut être titulaire du BNSSA, titulaire du permis bateau fluvial et titulaire du permis voiture et être véhiculé. Donc n'hésitez pas si l'offre vous intéresse. Le numéro sur le site France Travail est le 210 DNQY. Je répète, 210 DNQY.
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1: Aujourd'hui dans les studios de CFM Radio, nous allons parler de culture. Nous avons toujours un petit rendez-vous avec Hélène Verdier qui est chargée de culture à la communauté des communes du Haut-Languedoc. Donc bonjour Hélène.
2: Bonjour.
1: Et aujourd'hui tu ne viens pas seule puisque juste à côté de toi il y a Léna Seb Bru qui est en stage de seconde. Bonjour Léna.
3: Bonjour.
1: Alors Léna, on te donnera la parole pour nous parler d'un concert de rentrée. Mais avant de parler de la rentrée, on va quand même finir la saison. La saison culturelle en Haut-Languedoc, c'est fini le week-end dernier. Mmh. C'était à Cambon-et-Selberg, oui. Avec le piano voyageur. C'était une deuxième sur le territoire, je crois.
2: C'était une deuxième sur le territoire. La première fois, c'était il y a 2 ans, je crois, si mes souvenirs sont bons, à Perrac. Il y avait eu une belle après-midi. Et là aussi, donc, une belle après-midi à Cambon. D'ailleurs, je remercie tous les bénévoles à Cambon qui nous ont aidés pour le chargement, le déchargement, le chargement le soir. Et voilà, donc une après-midi à deux voix, une par le piano et l'autre par la poésie. Donc très bien.
1: C'était un très bon concert. D'ailleurs, si vous voulez aller, réécouter ce qu'ont fait les artistes, en fait, il y avait une émission qui avait été réalisée et qui est disponible sur cfmradio.fr, donc on n'hésite pas à aller voir. Et puis, on est toujours bien reçus à Cambon-et-Selberg. D'ailleurs, on salue Madame Cazares.
2: Voilà, qui est quand même... notre vice-présidente à la culture.
1: Voilà, donc c'est bien aussi, des fois, de saluer quand même les élus qui s'occupent de la culture sur le territoire. Alors, on dit que c'est la fin de la saison, mais... Pas tout à fait, parce qu'il nous reste encore deux petites dates. Le 22 juillet, comme chaque année, Hélène, tu vas nous emmener en musique de chambre.
2: Voilà, au Festival de Cordes sur Ciel, donc avec notre partenariat avec la CADOC. Donc là, on vous propose un minibus le 22 juillet. Le thème cette année du festival, c'est l'Afrique. Donc le 22 juillet, ça sera à 12h, c'est un voyage en Égypte, flûte et percussions égyptiennes. Ensuite, l'après-midi, il y a une conférence sur le travail de l'écriture musicale qui est menée par Antoine Péker. À 18h, il y aura un concert à l'église Saint-Michel, la cantate Madengue, c'est autour de Bach. Et ensuite, une soirée opéra à 20h30, une version originale de la flûte enchantée de Mozart, interprétée par le quatuor Zaïd.
1: Donc ça va être une belle journée. Alors,
2: alors on a déjà un minibus de plein.
1: D'accord.
2: Voilà. Donc on a un second minibus. Alors ne tardez pas à m'appeler au 06 07 48 88 57, parce que je vais clôturer milieu de semaine prochaine, je clôture les inscriptions.
1: Donc on n'hésite pas, alors on le rappelle, en fait finalement on part le matin tranquillement à la fraîche de la Cône, oui. Avec les minibus, puisqu'il risque d'y en avoir deux, et on passe la journée à Cordes, et le soir on rentre tranquillement.
2: C'est ça.
1: Et finalement, on profite de la journée à un tarif préférentiel.
2: Voilà, oui, puisque c'est 26 euros pour toute la journée.
1: Donc c'est relativement peu cher, il faut le souligner, pour quand même 3 concerts et une conférence.
2: Une conférence.
1: Oui. Et puis l'aller-retour à Cordes.
2: C'est ça.
1: Voilà. Donc on profite, ça sera le mercredi 22 juillet dans le cadre du festival Musique de Chambre de Cordes. Ensuite, c'est une date qui s'est un petit peu rajoutée et ça va être une belle expérience à la fois pour les personnes sur scène et à la fois pour le public qui aura envie d'y participer, puisque la participation est libre. Ce sera le mardi 11 août. Alors explique-nous un peu,
2: Le mardi 11 août, en fait, on a été sollicité par un professeur du conservatoire de musique et de danse du Tarn qui a besoin de faire un concert réel, quoi,
1: ouais.
2: Dans le cadre d'une validation des acquis par l'expérience.
1: D'accord.
2: Donc la personne en question, c'est In-Seon Hong au piano. Qui est coréenne, d'origine coréenne, qui est en France depuis 2015 et qui a intégré le conservatoire depuis 2025.
1: D'accord.
2: Et elle sera accompagnée par Sabrina Verbeck-Nemeth à la flûte traversière.
1: Donc un beau concert, ce sera à 19h. Donc on peut venir, la participation est libre et on va pouvoir.
2: Et au contraire, il faut venir pour justement
1: qu'elle puisse valider cette expérience.
2: Voilà.
1: Donc venez profiter. En plus, on le rappelle, il y a un piano magnifique en près du conservatoire, un magnifique piano à queue, donc qui est sur scène et qui est là toute l'année à l'Octave. Et c'est bien qu'on puisse y jouer dessus.
2: Et le concert est intitulé Rêve nomade.
1: Voilà, c'est tout un programme.
2: C'est tout un programme. Il y aura du Debussy, du Bartok. Voilà.
1: Donc, un bon moment en perspective le mardi 11 août, 19h, à l'Octave, à la Cône. Ensuite, on prend un petit peu des vacances pour la culture en Haut-Languedoc. Mais on revient très vite avec, comme chaque année, le concert de rentrée. Et chaque année, ce concert, ça se passe à Nage. Et là, je vais me tourner vers Léna, parce que je crois que c'est Léna qui s'est un petit peu occupée de la communication. Alors, Léna, qu'est-ce que tu peux me dire sur ce concert qui aura lieu le samedi 6 septembre ou le vendredi 6 septembre? Je ne sais plus si c'est un vendredi ou un
2: dimanche.
1: Un dimanche, ben, c'est encore mieux, tiens. Alors, dis-moi, Léna.
3: Alors, donc, c'est un spectacle par l'orchestre La Lyre Biterroise, qui est fondé à Béziers. Il y a environ 70 musiciens répartis dans plusieurs familles d'instruments. Donc, il y a des bois, des cuivres, des percussions, des cordes. Et donc, ce sera un concert best-of à 15h, donc le 6 septembre, à Nage. Voilà, il faut venir. C'est pour tous les amateurs de musique. On invite tout le monde. Et il y a beaucoup de diversité dans le répertoire. Ça touche vraiment tout le monde, un large public. Donc, ça s'inscrit dans la politique culturelle qui est menée par la communauté de communes du Haut-Languedoc pour favoriser l'accès à la culture. Donc, et on aura la chance aussi d'être accompagné d'une chanteuse soliste, donc Cécilia Coles. Voilà.
1: Ok, alors c'est 70 musiciens, on les met où? Et où c'est qu'on va les
2: alors,
1: voir?
2: Alors, à la salle des associations à Nage.
1: Donc, la toute nouvelle salle.
2: Voilà.
1: L'ancienne salle du Landas. Voilà.
2: C'est la nouvelle, oui, celle qui a été construite à côté. Et le tarif d'entrée sera de 13 euros.
1: Donc ça va être un bon moment. Tu me rappelles juste l'horaire parce que je ne l'ai pas noté sur ma feuille.
3: 15h.
1: 15h, donc ce sera le dimanche 6 septembre. Et donc l'idée, on le rappelle, de la culture en Haut-Languedoc, c'est vraiment de voyager aussi sur le territoire. Mmh. Et ce concert de rentrée, maintenant, c'est une habitude, il se fera chaque année à Nage parce que c'est bien aussi d'avoir des points de rendez-vous. C'est ça?
2: Tout à fait. Et en plus, nous sommes toujours très bien accueillis par Alain Cabrol, le maire de Nage, que je remercie. J'en profite pour le remercier.
1: Donc, on le remercie. Alors, vraiment, 70 musiciens, c'est quand même assez énorme, exceptionnel.
2: Bel ensemble.
1: Ouais, ça va être une belle proposition. Est-ce qu'on peut d'ores et déjà réserver sa place? Pas tout de suite, mais bon, la salle est grande.
2: D'ici 15 jours, ça sera en ligne.
1: Ok, ça sera en ligne très vite. Et ensuite, il y aura aussi le premier spectacle jeune public. Alors, on continue. Hélène, tu nous annonces.
2: Voilà, on continue un mercredi par mois. À 10h le matin, il y aura un jeune public sur toute la saison culturelle. Donc, le premier, ça sera le 16 septembre. C'est la compagnie des éphémères, c'est Awatanga.
1: Ah, tout un programme. Alors là, je le dis, dès que les inscriptions sont ouvertes, vous pouvez vous inscrire parce que la salle se remplit très vite.
2: Très vite.
1: Et on rappelle que les spectacles jeunes
2: sont
1: publics
2: gratuits.
1: Restent gratuits. Oui. Parfait. Oui. Donc ça, c'est le 16 septembre, le mercredi. Le jeudi qui suit, eh bien, il y a la soirée de lancement, ça y est, de la programmation culturelle 2026-2027. Dis donc, ça passe vite. Toutes ces années passent vite. Alors, cette soirée de lancement, est-ce qu'on peut en dire un mot? Ou est-ce qu'encore c'est un peu secret?
2: Non, on sera en fait cette soirée de lancement, donc il y aura un petit bilan de la saison. Après, bien sûr, on vous montrera tout ce qu'on a programmé avec nos différents partenaires. Donc je pense à l'ADA, bien sûr, et aussi à la scène nationale, puisqu'on aura tous les Ce Soir on Bouge, tous les Fils du Tarn, etc. Et donc après la présentation de la saison, il y aura un spectacle offert par le collectif Rizart.
1: Un collectif local?
2: Un collectif local, tout à fait. Alors pourquoi le choix? Parce que en fait, c'est sur les quatre éléments et on va retrouver en fait de la musique, de la danse, de la peinture, du cirque aussi. Voilà. Donc je trouvais que c'était très bien et ça reflétait vraiment notre programmation aussi où on essaie de faire et du théâtre et de la musique pour que tout le monde y trouve quand même
1: son compte.
2: Son compte, voilà, quelque part.
1: Donc ça, c'est le 17 septembre, c'est ouvert à tout le monde, la soirée de lancement.
2: Oui, oui.
1: Ça sera 19h.
2: 19h, on va mettre quand même une réservation en ligne, parce que bon, jauge de la salle oblige. Voilà.
1: Donc on n'hésite pas là aussi à s'inscrire dès que d'ici 15 jours quand finalement les dates de septembre vont s'ouvrir. Et alors quand même ce week-end, j'avais envie de dire cette semaine-là, ce week-end-là, le 16, spectacle jeune public, le 17, la soirée de lancement, et le vendredi, le 18, il y a la
2: scène ouverte.
1: Scène ouverte, oui. Proposée à la fois par le service culturel, l'espace de vie sociale et la chorale Cantadis.
2: Voilà, surtout l'espace de vie sociale quand même, parce que c'est Marjolaine... qui s'en occupe grandement, voilà. Donc là, on invite tous les talents à venir se produire sur scène, sur cette belle scène de l'Octave.
1: On a jusqu'au 15 août pour s'inscrire, si je ne dis pas de bêtises. Et alors vraiment, on a fait une émission complète à retrouver sur cfmradio.fr qui nous rappelle un petit peu ce qu'on peut venir faire sur scène. En fait, à partir du moment où c'est de l'art scénique, on peut venir.
2: Oui, tout à fait. Oui.
1: Voilà,
2: oui.
1: Vraiment, mais venez parce qu'on a envie aussi de découvrir les talents cachés de notre montagne. Alors, c'est vraiment les amateurs hein, qui sont recherchés pour cette soirée-là. Donc, le 18 septembre. Pour terminer peut-être cette saison et puis ce dernier rendez-vous de la saison sur les ondes de CFM Radio, Hélène, je te laisse peut-être le mot de la fin pour cette émission.
2: Mais le mot de la fin, mais moi je dis que ça continue. Voilà, j'espère que tout ce qu'on va vous proposer vous séduira et je remercie les élus en place qui continuent toujours à soutenir la culture. Et voilà.
1: Et c'est important, on peut le dire, dans les temps actuels. Merci beaucoup, Hélène. Merci aussi, Léna. Léna, donc Seb Bruck, qui était pour la première fois à la radio. Merci beaucoup.

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1: Bonsoir, la canicule à la une de l'actualité ce soir encore. Les températures commencent à baisser un petit peu et la vigilance sera levée dès 22h dans 11 départements. Pas-de-Calais, Somme, Seine-Maritime, Eure, Calvados, Orne, Ille-et-Vilaine, Mayenne, Maine-et-Loire, Gers et Haute-Garonne qui étaient en vigilance rouge vont passer en orange. Parmi les conséquences de cette vague de chaleur record, l'afflux de patients dans les services d'urgence, le plan blanc a été déclenché pour tous les hôpitaux d'Île-de-France, annoncé cet après-midi l'Agence régionale de santé. Les services vont être réorganisés. Des soins non urgents vont être déprogrammés et les personnels absents seront rappelés. Le bilan des noyades s'aggrave en France. 55 personnes sont mortes depuis le début de la vague de chaleur. Selon la ministre des Sports, Marina Ferrari, 65% de ces noyades ont eu lieu sur des points de baignade non surveillés ou non autorisés. Le gouvernement craint une aggravation de ces chiffres. L'an passé, lors de la période estivale, plus de 400 personnes étaient mortes par noyade, en hausse de 16% sur une année. La Coupe du Monde de foot, c'est la première place du groupe dans le viseur des Bleus ce soir. Les Français disputent leur troisième match contre la Norvège. Une victoire ou même un match nul leur assurerait la première place. Synonyme d'un adversaire a priori plus abordable en 16e de finale. Une rencontre ce soir dans un contexte particulier. Le sélectionneur tricolore Didier Deschamps est rentré en France pour assister aujourd'hui aux obsèques de sa mère. Pour le vice-capitaine des Bleus, Aurélien Tchouaméni, l'équipe est en mission ce soir.
2: Quand le coach est parti, il nous a donné une mission, que ce soit au staff technique, mais aussi aux joueurs. Voilà, on est sûr que Guy va s'inscrire dans la lignée de ce que le coach nous demande de faire. Et évidemment qu'ils communiquent tout le temps. Pour nous, on va continuer à garder les principes de jeu qui sont les nôtres. La relation qu'on a avec Guy est top. Voilà, c'est quelqu'un qui est très ouvert, quelqu'un qui aussi aime beaucoup chambrer. Et donc, on a une belle relation avec lui. Donc, on va mettre tous les ingrédients pour gagner ce match.
1: France-Norvège, c'est tout à l'heure à 21h, un match qui se dispute à Boston et qui est une nouvelle fois menacé par les orages sur le terrain. Très bon début de soirée à vous.
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